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0: Il est 6h.
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2: Bonjour à tous. À la une de l'actualité, la transparence salariale arrive en Conseil des ministres. Aujourd'hui, le projet de loi prévoit l'affichage d'une fourchette de salaire dans chaque offre d'emploi. Il va interdire aussi de demander à un candidat son salaire actuel ou passé. Le texte doit ensuite être

0: examiné par le Parlement. Une commission d'enquête du Sénat propose de revoir en profondeur le fonctionnement des universités. Parmi les pistes, sélectionner davantage à l'entrée en licence et augmenter les frais d'inscription à 900 euros en licence et 1300 euros en master. La commission veut aussi renforcer l'autonomie des établissements. La police municipale de Carcassonne va être contrôlée par l'inspection générale de l'administration. Décision du ministre de l'Intérieur, Laurent Nunez, après la diffusion d'une vidéo qui montre des agents tenir des propos à caractère raciste, homophobe et misogyne. Il les juge indignes de l'uniforme. Le maire de la ville a condamné hier les propos. La précarité gagne du terrain en France. Selon le baromètre Ipsos Secours Populaire dévoilé ce matin, 26% des Français se disent en situation de précarité, 6 points de plus en un an. 4 actifs sur 10 estiment que leur travail ne suffit plus à couvrir leurs dépenses. Et plus d'un Français sur deux a limité son chauffage à moins de 18 degrés pour économiser. Volodymyr Zelensky a frôlé un incident lors de son départ pour la Norvège. Un drone russe a pénétré dans l'espace aérien moldave alors que l'avion du président ukrainien décollait pour Oslo. L'appareil a failli être percuté, affirme le premier ministre norvégien. Une version nuancée par Kiev qui assure que Volodymyr Zelensky n'a pas directement été mis en danger. Un tournage Disney très discret est en cours en Gironde, au château de la Brède, l'ancienne demeure de Montesquieu. Depuis le début de la semaine, d'importantes équipes de production occupent les lieux Jacques Terrance.
1: Et oui, et le mystère reste entier autour de ce tournage, mais les indices s'accumulent. La mairie confirme à la presse avoir été contactée par une grosse société de production américaine, mais sans donner davantage de détails. Le nom du film reste donc officiellement secret. Cela dit, plusieurs indices pointent vers la future adaptation en prise de vue réelle de réponse. L'hypothèse réponse est d'ailleurs renforcée par les déclarations de l'actrice Catherine Anne, qui doit incarner Mère Gothel. Elle avait annoncé qu'une partie du film serait tournée en France, dans la région de Bordeaux justement. Le château de la Brède, avec son architecture médiévale, pourrait en fait servir de décor au royaume de Corona. La sortie du film est prévue en 2028.
0: Merci Jacques. Et en football, Paris a battu le Slovan Bratislava 6 buts à 1 hier soir en Ligue des Champions. Belle journée à tous.
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Bonjour à tous. En ce lundi, nous nous retrouvons pour une nouvelle minute de culture générale. Eh bien, aujourd'hui, nous allons connaître l'origine de l'expression à brûle pour point. C'est-à-dire, brusquement, sans ménagement ou très à propos, tout à coup, à l'improviste, sans préparation, sans prévenir. Quelle est l'origine de cette définition à brûle pour point? Cette expression a une origine militaire. Lorsqu'on tirait un coup de feu sur quelqu'un de très près, à bout portant, on lui brûlait le pourpoint, c'est-à-dire le vêtement masculin qui couvrait le torse, utilisé entre le XIIIe et le XVIIe siècle. Cette métaphore utilise d'abord l'idée d'efficacité. Pour tuer quelqu'un, plus on est prêt, plus on a de chances de réussir. Puis de soudaineté, de surprise. Pour pouvoir tirer à brûle pour point sur quelqu'un, il faut le surprendre. Voilà aujourd'hui donc l'origine de l'expression à brûle pour point. Passez une excellente journée à l'écoute de nos programmes sur Variance FM 103.7. Je vous dis à demain. Bye bye.

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1: Bonjour à tous et bienvenue dans votre agenda Orion-Limagne. Et pour commencer, que diriez-vous de voyager dans le temps ? On vous emmène en effet en plein cœur de la Révolution française. Si vous souhaitez faire ce voyage, rendez-vous à Aigueperse le vendredi 11 et le samedi 12 septembre à partir de 19h30. L'association Marie de Berry propose en effet un tout nouveau spectacle sur le thème de la Révolution française dans les rues de la ville d'Aigueperse avec des tableaux vivants sur 5 sites notoires de la commune. Au programme, 4 tableaux, 200 figurants, ainsi que des décors et des costumes à couper le souffle. L'événement est gratuit pour les moins de 12 ans et il y a également 2 tarifs, 5 euros pour le pass une soirée et 8 euros si vous souhaitez prendre part aux 2 soirées. Et je vous propose maintenant de vous amuser et de faire la fête. Rendez-vous ce week-end pour la fête patronale de la ville de Maringues. Le vendredi 11 à partir de 20h, distribution de bâtons lumineux au kiosque. Suivi d'une retraite au flambeau, accompagnée par les pompiers et les enfants de la Limagne. Un feu d'artifice sera même tiré dès 21h au parc Bayard. Le samedi 12 à partir de 10h du matin, une randonnée footing est organisée par le sport de Titou avec un départ au complexe sportif. Au programme, un parcours de 5 et de 7 km et demi. Une expo de véhicules américains et un US car show est quant à lui proposé au parc Bayard de 14h à 22h. Et pour tous les amateurs de musique, un concert du groupe Blacksmith est prévu entre 19h30 et 21h30. Et le dimanche, plein d'animations vous attendent également, avec notamment la présence d'une brocante dès 6h du matin sur le boulevard du Chéry et du Foirail. Également toujours l'exposition de voitures et l'US Car Show au parc Bayard, mais aussi des jeux inter-associations avec les conscrits au kiosque, et enfin un concert par le groupe Mute au parc Bayard. Bref, le programme s'annonce chargé pour cette fête patronale de la ville de Maringues. Et si nous partions ensemble maintenant du côté de Saint-Genès-du-Retz ? Le samedi 12 septembre, dès 9h du matin, un rassemblement multi-collection vous y attend, avec notamment des véhicules, des motos, des tracteurs et surtout une bourse d'échange, ce qui est très pratique si vous avez des pièces dont vous souhaitez vous débarrasser. L'événement est organisé par l'Amicale des sapeurs-pompiers de Saint-Genès-du-Retz et l'entrée est gratuite. Sur place, une buvette et la possibilité de se restaurer avec un menu jambon à la broche. Plus de renseignements et réservations pour le repas au 06 78 88 52 26. Les fêtes patronales se suivent et ne se ressemblent pas. D'ailleurs, cette fois, nous partons du côté de Mons, où l'Alambic vous propose une soirée musicale le samedi 12 septembre en compagnie de Sophie du groupe Kyoto Rose. Au programme, variété française et internationale, mais également la possibilité de se régaler avec un jambon à la broche et de la truffade. Le tarif, 17 euros pour les adultes et 10 euros pour les enfants de moins de 10 ans. Le repas peut se faire sur place ou peut-être emporté. Et la bonne nouvelle, c'est que la fête se poursuit le dimanche midi. Des cuisses de grenouilles accompagnées de frites vous attendent au tarif de 20 euros, toujours sur place ou à emporter. Mais où se situe l'Alambic ? Eh bien, au 5 rue du Bourg, à Mons. Plus de renseignements et réservations au 07 54 36 12 14. Et on termine avec un petit tour au dancing La Belle Époque à Puy-Guillaume. Le mercredi 9 septembre, Tony Fontaine va vous faire danser. Le dimanche 13 septembre, c'est Virginie Pouget qui vous attendra sur place. Pour plus de renseignements sur la programmation de la Belle Époque, vous pouvez contacter le 06 10 97 97 27. Et bien voilà, votre agenda se termine. Je vous souhaite à tous et à toutes une très belle journée. À notre écoute.

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2: Et en ce jeudi 10 septembre, bonne fête aux Inès. Les béliers, vous allez faire des rencontres très positives. Taureau, sachez profiter de circonstances favorables pour vous rendre disponible. Les gémeaux, vous nourrirez une grande sensation de liberté. Et les cancers, n'hésitez pas à demander conseil à des personnes de confiance avisées. Les lions, vous aurez l'occasion de concrétiser des projets anciens ou de vous épanouir.

Capricorne, vous pourrez vous lâcher véritablement. Les Verseaux, montrez votre implication dans vos relations. Enfin, les Poissons, réfléchissez calmement en évaluant tous les aspects de la situation. Bonne journée et à demain.

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1: Bonjour à tous. À la une de l'actualité, la transparence salariale arrive en Conseil des ministres. Aujourd'hui, le projet de loi prévoit l'affichage d'une fourchette de salaire dans chaque offre d'emploi. Il va interdire aussi de demander à un candidat son salaire actuel ou passé. Le texte doit ensuite être examiné par le Parlement. Une commission d'enquête du Sénat propose de revoir en profondeur le fonctionnement des universités. Parmi les pistes, sélectionner davantage à l'entrée en licence et augmenter les frais d'inscription à 900 euros en licence et 1300 euros en master. La commission veut aussi renforcer l'autonomie des établissements. La police municipale de Carcassonne va être contrôlée par l'inspection générale de l'administration. Décision du ministre de l'Intérieur, Laurent Nunez, après la diffusion d'une vidéo qui montre des agents tenir des propos à caractère raciste, homophobe et misogyne. Il les juge indignes de l'uniforme. Le maire de la ville a condamné hier les propos. La précarité gagne du terrain en France. Selon le baromètre Ipsos Secours Populaire dévoilé ce matin, 26% des Français se disent en situation de précarité, 6 points de plus en un an. 4 actifs sur 10 estiment que leur travail ne suffit plus à couvrir leurs dépenses. Et plus d'un Français sur deux a limité son chauffage à moins de 18 degrés pour économiser. Volodymyr Zelensky a frôlé un incident lors de son départ pour la Norvège. Un drone russe a pénétré dans l'espace aérien moldave alors que l'avion du président ukrainien décollait pour Oslo. L'appareil a failli être percuté, affirme le premier ministre norvégien. Une version nuancée par Kiev qui assure que Volodymyr Zelensky n'a pas directement été mis en danger. Un tournage Disney très discret est en cours en Gironde, au château de la Brède, l'ancienne demeure de Montesquieu. Depuis le début de la semaine, d'importantes équipes de production occupent les lieux, Jacques Terrence.
2: Et oui, et le mystère reste entier autour de ce tournage, mais les indices s'accumulent. La mairie confirme à la presse avoir été contactée par une grosse société de production américaine, mais sans donner davantage de détails. Le nom du film reste donc officiellement secret. Cela dit, plusieurs indices pointent vers la future adaptation en prise de vue réelle de réponse. L'hypothèse réponse est d'ailleurs renforcée par les déclarations de l'actrice Catherine Anne, qui doit incarner Mère Gothel. Elle avait annoncé qu'une partie du film serait tournée en France, dans la région de Bordeaux justement. Le château de la Brède, avec son architecture médiévale, pourrait en fait servir de décor au royaume de Corona. La sortie du film est prévue en 2028.
1: Merci Jacques. Et en football, Paris a battu le Slovan Bratislava 6 buts à 1 hier soir en Ligue des Champions. Belle journée à tous.

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Bonjour à tous. En ce lundi, nous nous retrouvons pour une nouvelle minute de culture générale. Eh bien, aujourd'hui, nous allons connaître l'origine de l'expression à brûle pour point. C'est-à-dire, brusquement, sans ménagement ou très à propos, tout à coup, à l'improviste, sans préparation, sans prévenir. Quelle est l'origine de cette définition à brûle pour point? Cette expression a une origine militaire. Lorsqu'on tirait un coup de feu sur quelqu'un de très près, à bout portant, on lui brûlait le pourpoint, c'est-à-dire le vêtement masculin qui couvrait le torse, utilisé entre le XIIIe et le XVIIe siècle. Cette métaphore utilise d'abord l'idée d'efficacité. Pour tuer quelqu'un, plus on est prêt, plus on a de chances de réussir. Puis de soudaineté, de surprise. Pour pouvoir tirer à brûle-pourpoint sur quelqu'un, il faut le surprendre. Voilà aujourd'hui donc l'origine de l'expression à brûle-pourpoint. Passez une excellente journée à l'écoute de nos programmes sur Variance FM 103.7. Je vous dis à demain. Bye bye.

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1: Bonjour à tous et bienvenue dans votre agenda Livradois Forez. Et pour commencer, je vous propose deux jours de fête, de partage et de convivialité. Pour cela, je vous invite à vous rendre du côté de Ris, le samedi 12 et le dimanche 13 septembre, pour la fête patronale. Au programme notamment le samedi, à partir de 18h, un apéro musical sur la place du village avec le groupe Sel et Poivre. Et à partir de 22h, une retraite au flambeau et un feu d'artifice sont prévus. Le dimanche, la fête recommencera dès 7h du matin avec un réveil en musique. Il y aura le midi un grand repas au stade, mais également différents groupes musicaux qui animeront donc la journée et surtout un grand défilé de chars à partir de 15h. Plus de renseignements et réservations pour le repas au 06 87 21 87 27. Et maintenant, que diriez-vous de jouer en famille ou entre amis? Eh bien, rendez-vous pour cela au lieu-dit Montpérou, sur le pré du Moulin, le dimanche 13 septembre, entre 10h et 18h. Sur environ 1 hectare de terrain, une trentaine de jeux vous seront proposés. Il y aura de la précision, de la coopération, de la réflexion et plein d'autres thématiques. L'entrée de l'événement est totalement gratuite et une buvette sera proposée sur place. Si vous aimez écouter de la musique en vous baladant, j'ai une très bonne nouvelle à vous annoncer. En effet, j'ai trouvé un événement qui allie ces deux activités. Il s'agit de Musique en chemin. Une manifestation qui se déroulera au lac d'Aubusson d'Auvergne le dimanche 13 septembre entre 10h et midi. À travers une promenade musicale, poétique et sensible, venez redécouvrir toute la richesse et la subtilité du lac d'Aubusson, qui est à la fois très fréquenté et souvent méconnu. Guidé par Jean-Philippe Barbarin, musicien, vous serez invité à écouter le paysage, la nature et ses résonances. La balade s'adresse à tous les âges, des plus petits aux plus grands, et les bébés portés sont même acceptés. Le tarif est au maximum de 7€ pour les adultes et le départ est fixé au kiosque près des toilettes situé à l'entrée du lac d'Aubusson. Pour plus de renseignements et pour réserver votre activité, vous pouvez contacter le 04 73 53 24 71. Préparez vos jambes car je vous propose maintenant une randonnée, celle des 1000 pattes qui aura lieu à Augerolles le dimanche 13 septembre. Au programme, 3 parcours à pied de 8, 16 et 25 km avec des tarifs allant de 8 à 12€. Mais également 2 parcours en VTT au tarif de 12€ qui se composent de 35 et de 42 km. Les départs sont prévus dès 8h du matin à la salle polyvalente. Des ravitaillements sont prévus sur tous les parcours et il y a même un repas à l'arrivée. Plus de renseignements au 06 79 99 81 58. Et maintenant, j'ai une question à vous poser. Connaissez-vous la traditionnelle foire au pré? Évidemment, c'est un événement incontournable de la ville de Thiers, qui est de retour ce week-end. Mais les festivités vont débuter dès le vendredi soir, avec un concert du groupe Red Cover dès 19h30. Ensuite, le samedi, le plus gros des événements vous attend sur le pré de la foire et dans le quartier du Moutier. En effet, vous aurez au programme cette année une ferme auvergnate, un village gourmand, de nombreux artisans et créateurs locaux, mais surtout les traditionnelles tripes à déguster et de multiples attractions foraines. Et puis, pour prolonger la fête, rendez-vous le dimanche 13 septembre pour une brocante vide-grenier proposée sur l'allée de la Foire au Pré, toujours à Thiers. Des bonnes affaires vous attendent sur place entre 7h et 17h. Et on termine avec un petit tour au dancing La Belle Époque à Puy-Guillaume. Le mercredi 9 septembre, Tony Fontaine va vous faire danser. Le dimanche 13 septembre, c'est Virginie Pouget qui vous attendra sur place. Pour plus de renseignements sur la programmation de La Belle Époque, vous pouvez contacter le 06 10 97 97 27. Et bien voilà, votre agenda se termine. Je vous souhaite à tous et à toutes une très belle journée. À notre écoute.

question de liberté. Les cancers, n'hésitez pas à demander conseil à des personnes de confiance avisées. Les lions, vous aurez l'occasion de concrétiser des projets anciens ou de vous épanouir. Et les vierges, c'est le moment d'approfondir les relations existantes, qu'elles soient familiales, amicales ou sentimentales. Balance, célibataire, vous éprouverez...

0: Capricorne, vous pourrez vous lâcher véritablement. Les Verseaux, montrez votre implication dans vos relations. Enfin, les Poissons, réfléchissez calmement en évaluant tous les aspects de la situation. Bonne journée et à demain.
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1: Bonjour à tous. À la une de l'actualité, des propos indignes de l'uniforme, affirme le ministre de l'Intérieur, Laurent Nunez, après les propos tenus par quatre policiers municipaux de Carcassonne. Des mots à caractère raciste, homophobe et misogyne révélés dans une vidéo. Ils sont suspendus de leurs fonctions. Le ministre a décidé de faire contrôler la police municipale par l'inspection générale de l'administration. Le maire de Carcassonne a lui aussi fermement condamné ces propos. Les buralistes se mobilisent pour la première fois depuis quasiment 10 ans. Des manifestations sont organisé toute cette semaine pour réclamer notamment un gel de la fiscalité sur le tabac et la fin de l'indexation des prix sur l'inflation. La profession s'inquiète également de contrebande de tabac. Magali est buraliste.
2: Je crois qu'on n'est pas à 4 cartouches, je crois qu'il n'y a pas de maximum. Donc du coup, on subit et on fait avec. Et on voit nos clients qui partent en Italie et on ne peut que les comprendre parce que vu le prix du paquet en France, c'est normal. Et 8,20, ça nous fait baisser notre chiffre, mais sur tous les services qu'on peut avoir en fait dans le bureau de tabac, sachant qu'on est un service de proximité, vous pouvez payer des amendes, acheter des timbres, acheter de la presse, et tout ça c'est en train de se perdre. Puis on fait avec et on attend qu'il y ait peut-être un changement ou au moins un gel pour septembre et qu'on n'ait pas encore une augmentation qui force les gens à aller ailleurs.
1: Reportage de Mylène Débat qui est les ventes officielles de cigarettes, de tabac roulé et de cigares ont reculé de près de 5% en un an. La profession réclame un gel des taxes sur plusieurs années. La transparence salariale arrive en Conseil des ministres aujourd'hui. Le projet de loi prévoit l'affichage d'une fourchette de salaire dans chaque offre d'emploi. Il va aussi interdire de demander à un candidat son salaire actuel ou passé. Le texte doit ensuite être examiné par le Parlement. À l'étranger, 5 000 $ pour chaque Américain si les Républicains remportent les élections de mi-mandat. C'est la promesse faite par Donald Trump à moins de 2 mois du scrutin. Le président américain appelle ses partisans à voter comme si son nom figurait lui-même sur le bulletin.

américain. Il n'a pas précisé comment ce dividende serait financé. Patrick Fiori sera le parrain du 40e Téléthon organisé les 4 et 5 décembre prochains. Depuis sa création en 1987, le Téléthon finance la recherche contre les maladies rares. Aujourd'hui, plus de 260 000 bénévoles participent à la mobilisation en France. Et puis en football, la Ligue des Champions, la première journée, Paris l'a largement emporté hier soir devant le Slovan Bratislava 6-1. Ferran Torres a marqué un triplé, Ousmane Dembélé un doublé. Et ce soir, Lens joue au Slavia Prague à 21h. Belle journée à tous.

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Bonjour à tous. En ce lundi, nous nous retrouvons pour une nouvelle minute de culture générale. Eh bien, aujourd'hui, nous allons connaître l'origine de l'expression à brûle pour point. C'est-à-dire, brusquement, sans ménagement ou très à propos, tout à coup, à l'improviste, sans préparation, sans prévenir. Quelle est l'origine de cette définition à brûle pour point? Cette expression a une origine militaire. Lorsqu'on tirait un coup de feu sur quelqu'un de très près, à bout portant, on lui brûlait le pourpoint, c'est-à-dire le vêtement masculin qui couvrait le torse, utilisé entre le XIIIe et le XVIIe siècle. Cette métaphore utilise d'abord l'idée d'efficacité. Pour tuer quelqu'un, plus on est prêt, plus on a de chances de réussir. Puis de soudaineté, de surprise. Pour pouvoir tirer à brûle pour point sur quelqu'un, il faut le surprendre. Voilà aujourd'hui donc l'origine de l'expression à brûle pour point. Passez une excellente journée à l'écoute de nos programmes sur Variance FM 103.7. Je vous dis à demain. Bye bye.

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1: Bonjour à tous et bienvenue dans votre agenda Rion-Limagne. Et pour commencer, que diriez-vous de voyager dans le temps ? On vous emmène en effet en plein cœur de la Révolution française. Si vous souhaitez faire ce voyage, rendez-vous à Aigueperse le vendredi 11 et le samedi 12 septembre à partir de 19h30. L'association Marie de Berry propose en effet un tout nouveau spectacle sur le thème de la Révolution française dans les rues de la ville d'Aigueperse avec des tableaux vivants sur 5 sites notoires de la commune. Au programme, 4 tableaux, 200 figurants, ainsi que des décors et des costumes à couper le souffle. L'événement est gratuit pour les moins de 12 ans et il y a également 2 tarifs, 5€ pour le pass une soirée et 8€ si vous souhaitez prendre part aux 2 soirées. Et je vous propose maintenant de vous amuser et de faire la fête. Rendez-vous ce week-end pour la fête patronale de la ville de Maringues. Le vendredi 11 à partir de 20h, distribution de bâtons lumineux au kiosque, suivi d'une retraite au flambeau, accompagnée par les pompiers et les enfants de la Limagne. Un feu d'artifice sera même tiré dès 21h au parc Bayard. Le samedi 12 à partir de 10h du matin, une randonnée footing est organisée par le sport de Titou avec un départ au complexe sportif. Au programme, un parcours de 5 et de 7 km et demi. Une expo de véhicules américains et un US car show est quant à lui proposé au parc Bayard de 14h à 22h. Et pour tous les amateurs de musique, un concert du groupe Blacksmith est prévu entre 19h30 et 21h30. Et le dimanche, plein d'animations vous attendent également, avec notamment la présence d'une brocante dès 6h du matin sur le boulevard du Chéry et du Foirail. Également toujours l'exposition de voitures et l'US Car Show au parc Bayard, mais aussi des jeux inter-association avec les conscrits au kiosque, et enfin un concert par le groupe Mute au parc Bayard. Bref, le programme s'annonce chargé pour cette fête patronale de la ville de Maringues. Et si nous partions ensemble maintenant du côté de Saint-Genès-du-Retz ? Le samedi 12 septembre, dès 9h du matin, un rassemblement multi-collection vous y attend, avec notamment des véhicules, des motos, des tracteurs et surtout une bourse d'échange, ce qui est très pratique si vous avez des pièces dont vous souhaitez vous débarrasser. L'événement est organisé par l'Amicale des sapeurs-pompiers de Saint-Genès-du-Retz et l'entrée est gratuite. Sur place, une buvette et la possibilité de se restaurer avec un menu jambon à la broche. Plus de renseignements et réservations pour le repas au 06 78 88 52 26. Les fêtes patronales se suivent et ne se ressemblent pas. D'ailleurs, cette fois, nous partons du côté de Mons, où l'Alambic vous propose une soirée musicale le samedi 12 septembre en compagnie de Sophie du groupe Kyoto Rose. Au programme, variété française et internationale, mais également la possibilité de se régaler avec un jambon à la broche et de la truffade. Le tarif, 17€ pour les adultes et 10€ pour les enfants de moins de 10 ans. Le repas peut se faire sur place ou peut-être emporté. Et la bonne nouvelle, c'est que la fête se poursuit le dimanche midi. Des cuisses de grenouilles accompagnées de frites vous attendent au tarif de 20€, toujours sur place ou à emporter. Mais où se situe l'Alambic ? Eh bien au 5 rue du Bourg, à Mons. Plus de renseignements et réservations au 07 54 36 12 14. Et on termine avec un petit tour au dancing La Belle Époque à Puy-Guillaume. Le mercredi 9 septembre, Tony Fontaine va vous faire danser. Le dimanche 13 septembre, c'est Virginie Pouget qui vous attendra sur place. Pour plus de renseignements sur la programmation de la Belle Époque, vous pouvez contacter le 06 10 97 97 27. Et bien voilà, votre agenda se termine. Je vous souhaite à tous et à toutes une très belle journée. À notre écoute.

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vous nourrirez une grande sensation de liberté. Les cancers, n'hésitez pas à demander conseil à des personnes de confiance avisées. Les lions, vous aurez l'occasion de concrétiser des projets anciens ou de vous épanouir. Les vierges, c'est le moment d'approfondir les relations existantes, qu'elles soient familiales, amicales ou sentimentales. Balance, célibataire, vous

Capricorne, vous pourrez vous lâcher véritablement. Les Verseaux, montrez votre implication dans vos relations. Enfin, les Poissons, réfléchissez calmement en évaluant tous les aspects de la situation. Bonne journée et à demain.

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2: Bonjour à tous. À la une de l'actualité, des propos indignes de l'uniforme, affirme le ministre de l'Intérieur, Laurent Nunez, après les propos tenus par quatre policiers municipaux de Carcassonne.

0: C'est baisser notre chiffre, mais sur tous les services qu'on peut avoir en fait dans le bureau de tabac, sachant qu'on est un service de proximité, vous pouvez payer des amendes, acheter des timbres, acheter de la presse, et tout ça c'est en train de se perdre. Puis bon, bah voilà, on fait avec et on attend qu'il y ait peut-être un changement ou au moins un gel pour septembre et qu'on n'ait pas encore une augmentation qui force les gens à aller ailleurs.
1: Reportage de Mylène Desbacs. Les ventes officielles de cigarettes, de tabac roulé et de cigares ont reculé de près de 5% en un an. La profession réclame un gel des taxes sur plusieurs années. La transparence salariale arrive en Conseil des ministres. Aujourd'hui, le projet de loi prévoit l'affichage d'une fourchette de salaire dans chaque offre d'emploi. Il va aussi interdire de demander à un candidat son salaire actuel ou passé. Le texte doit ensuite être examiné par le Parlement. À l'étranger, 5 000 $ pour chaque Américain si les Républicains remportent les élections de mi-mandat. C'est la promesse faite par Donald Trump à moins de 2 mois du scrutin. Le président américain appelle ses partisans à voter comme si son nom figurait lui-même sur le bulletin. Il n'a pas précisé comment ce dividende serait financé. Patrick Fiori sera le parrain du 40e Téléthon organisé les 4 et 5 décembre prochains. Depuis sa création en 1987, le Téléthon finance la recherche contre les maladies rares. Aujourd'hui, plus de 260 000 bénévoles participent à la mobilisation en France. Et puis en football, la Ligue des Champions, la première journée, Paris l'a largement emporté. Hier soir devant le Slovan Bratislava, 6-1. Ferran Torres a marqué un triplé, Ousmane Dembélé un doublé. Et ce soir, Lens joue au Slavia Prague à 21h. Belle journée à tous.

Bonjour à tous. En ce lundi, nous nous retrouvons pour une nouvelle minute de culture générale. Eh bien, aujourd'hui, nous allons connaître l'origine de l'expression « à brûle pour point », c'est-à-dire brusquement, sans ménagement ou très à propos, tout à coup, à l'improviste, sans préparation, sans prévenir. Quelle est l'origine de cette définition à brûle-pourpoint? Cette expression a une origine militaire. Lorsqu'on tirait un coup de feu sur quelqu'un de très près, à bout portant, on lui brûlait le pourpoint, c'est-à-dire le vêtement masculin qui couvrait le torse, utilisé entre le XIIIe et le XVIIe siècle. Cette métaphore utilise d'abord l'idée d'efficacité. Pour tuer quelqu'un, plus on est prêt, plus on a de chances de réussir. Puis de soudaineté, de surprise. Pour pouvoir tirer à brûle-pourpoint sur quelqu'un, il faut le surprendre. Voilà aujourd'hui donc l'origine de l'expression à brûle-pourpoint. Passez une excellente journée à l'écoute de nos programmes sur Variance FM 103.7. Je vous dis à demain. Bye bye.

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1: Bonjour à tous et bienvenue dans votre agenda Livradois Forez. Et pour commencer, je vous propose deux jours de fête, de partage et de convivialité. Pour cela, je vous invite à vous rendre du côté de Ris, le samedi 12 et le dimanche 13 septembre, pour la fête patronale. Au programme notamment le samedi, à partir de 18h, un apéro musical sur la place du village avec le groupe Sel et Poivre. Et à partir de 22h, une retraite au flambeau et un feu d'artifice sont prévus. Le dimanche, la fête recommencera dès 7h du matin avec un réveil en musique. Il y aura le midi un grand repas au stade, mais également différents groupes musicaux qui animeront donc la journée et surtout un grand défilé de chars à partir de 15h. Plus de renseignements et réservations pour le repas au 06 87 21 87 27. Et maintenant, que diriez-vous de jouer en famille ou entre amis? Eh bien, rendez-vous pour cela au lieu-dit Montpérou, sur le pré du Moulin, le dimanche 13 septembre, entre 10h et 18h. Sur environ 1 hectare de terrain, une trentaine de jeux vous seront proposés. Il y aura de la précision, de la coopération, de la réflexion et plein d'autres thématiques. L'entrée de l'événement est totalement gratuite et une buvette sera proposée sur place. Si vous aimez écouter de la musique en vous baladant, j'ai une très bonne nouvelle à vous annoncer. En effet, j'ai trouvé un événement qui allie ces deux activités. Il s'agit de Musique en chemin. Une manifestation qui se déroulera au lac d'Aubusson d'Auvergne le dimanche 13 septembre entre 10h et midi. À travers une promenade musicale, poétique et sensible, venez redécouvrir toute la richesse et la subtilité du lac d'Aubusson, qui est à la fois très fréquenté et souvent méconnu. Guidé par Jean-Philippe Barbarin, musicien, vous serez invité à écouter le paysage, la nature et ses résonances. La balade s'adresse à tous les âges, des plus petits aux plus grands, et les bébés portés sont même acceptés. Le tarif est au maximum de 7€ pour les adultes et le départ est fixé au kiosque près des toilettes situées à l'entrée du lac d'Aubusson. Pour plus de renseignements et pour réserver votre activité, vous pouvez contacter le 04 73 53 24 71. Préparez vos jambes car je vous propose maintenant une randonnée, celle des 1000 pattes qui aura lieu à Augerolles le dimanche 13 septembre. Au programme, 3 parcours à pied de 8, 16 et 25 km avec des tarifs allant de 8 à 12€. Mais également 2 parcours en VTT au tarif de 12€ qui se composent de 35 et de 42 km. Les départs sont prévus dès 8h du matin à la salle polyvalente. Des ravitaillements sont prévus sur tous les parcours et il y a même un repas à l'arrivée. Plus de renseignements au 06 79 99 81 58. Et maintenant, j'ai une question à vous poser. Connaissez-vous la traditionnelle foire au pré? Évidemment, c'est un événement incontournable de la ville de Thiers, qui est de retour ce week-end. Mais les festivités vont débuter dès le vendredi soir, avec un concert du groupe Red Cover dès 19h30. Ensuite, le samedi, le plus gros des événements vous attend sur le pré de la foire et dans le quartier du Moutier. En effet, vous aurez au programme cette année une ferme auvergnate, un village gourmand, de nombreux artisans et créateurs locaux, mais surtout les traditionnelles tripes à déguster et de multiples attractions foraines. Et puis, pour prolonger la fête, rendez-vous le dimanche 13 septembre pour une brocante vide-grenier proposée sur l'allée de la Foire au Pré, toujours à Thiers. Des bonnes affaires vous attendent sur place entre 7h et 17h. Et on termine avec un petit tour au dancing La Belle Époque à Puy-Guillaume. Le mercredi 9 septembre, Tony Fontaine va vous faire danser. Le dimanche 13 septembre, c'est Virginie Pouget qui vous attendra sur place. Pour plus de renseignements sur la programmation de La Belle Époque, vous pouvez contacter le 06 10 97 97 27. Et bien voilà, votre agenda se termine. Je vous souhaite à tous et à toutes une très belle journée. À notre écoute.

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Porter son bois, porter les seaux, faire une écharpe de laine. Le jour de la foire aux chevaux, mais qui a pris soin de son âme et l'a bercée dans son lit, qui l'a traitée comme une femme au moins une fois dans sa vie.

notion de liberté. Et les cancers, n'hésitez pas à demander conseil à des personnes de confiance avisées. Les lions, vous aurez l'occasion de concrétiser des projets anciens ou de vous épanouir. Et les vierges, c'est le moment d'approfondir les relations existantes, qu'elles soient familiales, amicales ou sentimentales. Balance, célibataire, vous éprouverez plus

Capricorne, vous pourrez vous lâcher véritablement. Les Verseaux, montrez votre implication dans vos relations. Enfin, les Poissons, réfléchissez calmement en évaluant tous les aspects de la situation. Bonne journée et à demain.

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C'est Philippe Rodriguez qui aura le plaisir de vous divertir. L'été dansant des arcades débute à 14h30 et l'entrée est à 12€. Pour plus de renseignements, vous pouvez contacter le 04 73 53 61 18 ou le 06 08 24 96 79. Et maintenant, je vous emmène du côté de Varennes-sur-Allier. Le dimanche 13 septembre, vous avez rendez-vous à la salle Max Favalelli dès 14h30 pour un après-midi dansant animé par l'orchestre de Maxime Derrico. L'événement est organisé par le club de l'amitié Génération Mouvement et l'entrée est à 12€. Sur place, buvette et pâtisserie. Et pour plus de renseignements, vous pouvez contacter le 06 32 52 59 26 ou le 06 31 61 12 26. Un autre après-midi dansant vous est proposé à Randan, le dimanche 13 septembre dès 14h30 à la salle de l'ancien marché. Celui-ci sera animé par un orchestre et si vous souhaitez y participer, vous pouvez contacter le 04 70 56 13 98 ou le 06 68 39 76 18. Le comité des fêtes de Ménétrol vous attend également le dimanche 13 septembre pour un après-midi dansant qui aura lieu à la salle polyvalente dès 14h30. Cet après-midi sera animé par un orchestre et l'entrée est à 10€ seulement. Buvette et pâtisserie vous attendront sur place, alors n'hésitez pas à réserver dès maintenant en contactant le 06 15 58 59 91. Et on termine avec la programmation du dancing La Belle Époque à Puy-Guillaume. Le dimanche 13 septembre, Virginie Pouget vous fera passer un agréable moment à ses côtés. Pour plus de renseignements sur les thés dansants de la Belle Époque, vous pouvez contacter le 06 10 97 97 27. Et bien voilà, votre agenda se termine. Je vous souhaite à tous et à toutes une très belle semaine. À notre écoute.

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2: Bonjour à tous, à la une de l'actualité, Patrick Bruel porte plainte pour violation du secret de l'instruction. Le chanteur dénonce la publication dans la presse d'extraits de son audition par les enquêteurs. Il est mis en examen dans 4 dossiers, notamment pour viol et tentative de viol, et il est témoin assisté dans 4 autres affaires. Le procès en appel de Cédric Jubilard se tiendra du 30 avril au 14 mai à Toulouse. Condamné à 30 ans de réclusion pour le meurtre de son épouse Delphine, il avait reconnu les faits en juillet dernier après 5 ans et demi de dénégation. Ces indications avaient ensuite permis de retrouver les ossements de son épouse à une dizaine de kilomètres de leur domicile. Le premier débat de la primaire socialiste pour la présidentielle 2027 aura lieu le 1er octobre prochain. 7 personnalités sont pour l'instant déclarées, dont Olivier Faure, Ségolène Royal et Raphaël Glucksmann. Le premier tour de la primaire, lui, est prévu les 9 et 10 octobre. Un courrier d'information va être envoyé à 1,6 million de femmes prenant ou ayant pris certains contraceptifs à base de désogestrel. L'agence du médicament alerte sur un risque faible de méningiome. Il augmente notamment après 5 ans de traitement. La NSM demande toutefois de ne pas arrêter sa contraception sans avis médical. Luis Campos écope d'un match de suspension ferme. Le conseiller sportif du PSG est sanctionné par la commission de discipline de la Ligue pour ses comportements lors du match nul face à Lille fin août. Il sera privé de banc de touche, de vestiaire et de toute fonction officielle. Coup d'envoi de l'Euro de volley pour l'équipe de France. Les Bleus affrontent la Suisse à 16h en Roumanie. Les doubles champions olympiques arrivent sans plusieurs cadres comme Erwin Gapet et Jean Patry. La France affrontera ensuite la Turquie, la Lettonie, l'Allemagne et la Roumanie. Enfin, la bande de 10% débarque sur Netflix 5 ans après la fin de la série. Camille Cotin, Laure Calamy ou encore Grégory Montel sont réunis dans un film disponible depuis ce matin. Julie Pierret.
3: Oui, et cette fois-ci.

0: Andrea Martel a quitté son métier d'agent pour devenir réalisatrice. Elle prépare son premier long métrage dans le sud de la France avec Vincent Macaigne et Laetitia Casta. Mais le tournage vit rapidement à la catastrophe. Les anciens de l'agence ASK viennent donc lui prêter main forte. Un retour qui reprend les ingrédients qui ont fait le succès de la série, les coulisses du cinéma, des dialogues comiques et des stars qui jouent leur propre rôle avec autodérision. Initialement, une nouvelle saison avait été envisagée, mais réunir tous les comédiens sur une longue période était devenue beaucoup trop compliquée.
1: Merci Julie. Voilà, c'est la fin de ce flash. Excellent après-midi à tous.

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0: aujourd'hui, on vous emmène dans les coulisses du 13h. Vous allez nous suivre tout au long d'une matinée pour voir comment ce journal se prépare.
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0: titre aujourd'hui, on vous emmène dans les coulisses du 13h. Vous allez nous suivre tout au long d'une matinée pour voir comment ce journal se prépare.
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3: Bonjour à tous et bienvenue dans Le Médiazine, votre magazine média avec au sommaire aujourd'hui Greg Guillotin, La France Insoumise, Nico Saliagas, Charles Aloncle, Émilie in Paris et Cyril Hanouna.
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3: Cyril Hanouna, producteur des émissions de Greg Guillotin, a réagi aux accusations de violence conjugale de la part du spécialiste de la caméra cachée. Extrait.
5: Si les faits sont avérés, vous allez faire quoi, vous ?
6: Non, mais moi, je peux pas continuer à le produire. Il le sait bien, Greg, de toute façon.
7: Mais sur le plan des relations personnelles, pas professionnelles.
6: C'est franchement, c'est compliqué. Je te dis la vérité, c'est compliqué, comme l'a dit Delphine, moi. Moi, on s'en doutait pas un instant. Là, Greg, c'est un mec, quand tu le vois comme ça... Mais écoute-moi bien, mais tu te dis, moi, voilà, c'est un mec qui n'a pas plus gentil que lui. Sans rigoler, c'est un mec. Ça, et puis, avec moi, il était d'une fidélité exceptionnelle. Il n'a jamais changé de producteur, il a eu plein de propositions, il est toujours resté avec moi, que ce soit lui et son associé, qui n'a rien à voir là-dedans d'ailleurs. Mais aujourd'hui, comment tu fais ? Tu ne peux pas cautionner et tu ne peux pas être ami avec un mec, tu te dis, qui doit se faire soigner d'ailleurs, il se fait soigner, qui est complètement fou. Quand tu vois, moi, j'ai vu des vidéos. Tu te dis, tu peux pas être ami avec un mec comme ça, parce que c'est pas, parce qu'en fait, tu te rends compte que c'est pas la personne que tu connais.
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3: Après les accusations de violence conjugale et la plainte de son ex-compagne, Greg Guillotin envisage de se faire interner volontairement afin de se faire soigner. La France Insoumise annule toutes ses participations aux émissions de BFM TV en raison de plateaux où, je cite, des thèses racistes sont monnaie courante et la présence de chroniqueurs d'extrême droite. Nico Saliagas s'est enflammé sur un tweet en révélant par erreur la date de retour de la Star Academy sur TF1 avant de modifier son texte. Selon l'animateur, l'émission sera de retour le samedi 10 octobre prochain en prime. Le député Charles Aloncle annonce qu'il va publier un livre sur les coulisses et les mensonges de la commission d'enquête sur l'audiovisuel public. L'ultime saison de la série Emily in Paris sera disponible en décembre prochain sur Netflix.
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3: Voilà, le Médiazine, c'est fini pour aujourd'hui. On se retrouve dès demain pour toujours plus d'actualités médias. Bonne fin de journée et à demain.
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Bonjour, il est temps de retrouver les offres d'emploi proposées par l'association Passerelle à Thiers. Cette semaine, l'association Passerelle recherche un agent de service hospitalier homme ou femme pour Thiers avec obligatoirement un certificat de bio-nettoyage. L'association Passerelle recherche un manœuvre en bâtiment homme ou femme pour Thiers et c'est un poste à temps plein. Également sur Thiers, l'association Passerelle recherche un peintre homme ou femme pour toujours un poste à temps plein et un tuyauteur-soudeur homme ou femme avec un poste à temps plein sur Thiers. L'association Passerelle recherche un agent d'entretien de locaux homme ou femme pour la Monnerie-le-Montel et Saint-Rémy-sur-Durol. C'est un 25 heures par semaine et la durée de la mission est de 3 semaines. Pour terminer, l'association Passerelle recherche un maçon homme ou femme pour le zoo. Il faut avoir un permis de conduire pour aller sur les chantiers. C'est un travail dans les cimetières. Si une ou plusieurs offres d'emploi vous intéressent, contactez l'association Passerelle au 04 73 80 18 62. Je vous donne rendez-vous la semaine prochaine pour de nouvelles offres d'emploi et vous laisse en compagnie des programmes de Variance FM.

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2: Bonjour à tous, à la une de l'actualité, Patrick Bruel porte plainte pour violation du secret de l'instruction. Le chanteur dénonce la publication dans la presse d'extraits de son audition par les enquêteurs. Il est mis en examen dans 4 dossiers, notamment pour viol et tentative de viol, et il est témoin assisté dans 4 autres affaires. Le procès en appel de Cédric Jubilard se tiendra du 30 avril au 14 mai à Toulouse. Condamné à 30 ans de réclusion pour le meurtre de son épouse Delphine, il avait reconnu les faits en juillet dernier après 5 ans et demi de dénégation. Ces indications avaient ensuite permis de retrouver les ossements de son épouse à une dizaine de kilomètres de leur domicile. Le premier débat de la primaire socialiste pour la présidentielle 2027 aura lieu le 1er octobre prochain. 7 personnalités sont pour l'instant déclarées, dont Olivier Faure, Ségolène Royal et Raphaël Glucksmann. Le premier tour de la primaire, lui, est prévu les 9 et 10 octobre. Un courrier d'information va être envoyé à 1,6 million de femmes prenant ou ayant pris certains contraceptifs à base de désogestrel. L'agence du médicament alerte sur un risque faible de méningiome. Il augmente notamment après 5 ans de traitement. La NSM demande toutefois de ne pas arrêter sa contraception sans avis médical. Luis Campos écope d'un match de suspension ferme. Le conseiller sportif du PSG est sanctionné par la commission de discipline de la Ligue pour ses comportements lors du match nul face à Lille fin août. Il sera privé de banc de touche, de vestiaire et de toute fonction officielle. Coup d'envoi de l'Euro de volley pour l'équipe de France. Les Bleus affrontent la Suisse à 16h en Roumanie. Les doubles champions olympiques arrivent sans plusieurs cadres comme Ervin Gapet et Jean Patry. La France affrontera ensuite la Turquie, la Lettonie, l'Allemagne et la Roumanie. Enfin, la bande de 10% débarque sur Netflix 5 ans après la fin de la série. Camille Cotin, Laure Calamy ou encore Grégory Montel sont réunis dans un film disponible depuis ce matin.

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2: Aujourd'hui, on vous emmène dans les coulisses du 13h. Vous allez nous suivre tout au long d'une matinée pour voir comment ce journal se prépare.
3: Il s'appelait Stubble.
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5: Bonjour à tous et bienvenue dans Le Médiazine, votre magazine média avec au sommaire aujourd'hui Greg Guillotin, La France Insoumise, Nico Saliagas, Charles Alloncle, Émilie in Paris et Cyril Hanouna.
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5: Cyril Hanouna, producteur des émissions de Greg Guillotin, a réagi aux accusations de violence conjugale de la part du spécialiste de la caméra cachée. Extrait.
7: Si les faits sont avérés, vous allez faire quoi, vous ?
8: Non, mais moi, je peux pas continuer à le produire. Il le sait bien, Greg, de toute façon.
9: Mais sur le plan des relations personnelles, pas professionnelles.
8: C'est franchement, c'est compliqué. Je te dis la vérité, c'est compliqué, comme l'a dit Delphine, moi. Moi, on s'en doutait pas un instant. Là, Greg, c'est un mec, quand tu le vois comme ça... Mais écoute-moi bien, mais tu te dis, moi, voilà, c'est un mec qui n'a pas plus gentil que lui. Sans rigoler, c'est un mec. Ça, et puis, avec moi, il était d'une fidélité exceptionnelle. Il n'a jamais changé de producteur, il a eu plein de propositions, il est toujours resté avec moi, que ce soit lui et son associé, qui n'a rien à voir là-dedans d'ailleurs. Mais aujourd'hui, comment tu fais? Tu ne peux pas cautionner et tu ne peux pas être ami avec un mec, tu te dis, qui doit se faire soigner d'ailleurs, il se fait soigner, qui est complètement fou. Quand tu vois, moi, j'ai vu des vidéos. Tu te dis, tu peux pas être ami avec un mec comme ça, parce que c'est pas, parce qu'en fait, tu te rends compte que c'est pas la personne que tu connais.
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5: Après les accusations de violence conjugale et la plainte de son ex-compagne, Greg Guillotin envisage de se faire interner volontairement afin de se faire soigner. La France Insoumise annule toutes ses participations aux émissions de BFM TV en raison de plateaux où, je cite, des thèses racistes sont monnaie courante et la présence de chroniqueurs d'extrême droite. Nico Saliagas s'est enflammé sur un tweet en révélant par erreur la date de retour de la Star Academy sur TF1 avant de modifier son texte. Selon l'animateur, l'émission sera de retour le samedi 10 octobre prochain en prime. Le député Charles Alloncle annonce qu'il va publier un livre sur les coulisses et les mensonges de la commission d'enquête sur l'audiovisuel public. L'ultime saison de la série Emily in Paris sera disponible en décembre prochain sur Netflix.
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5: Voilà, le Médiazine, c'est fini pour aujourd'hui. On se retrouve dès demain pour toujours plus d'actualités médias. Bonne fin de journée et à demain.

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1: Bonjour, il est temps de retrouver les offres d'emploi proposées par l'association Passerelle à Thiers. Cette semaine, l'association Passerelle recherche un agent de service hospitalier homme ou femme pour Thiers avec obligatoirement un certificat de bio-nettoyage. L'association Passerelle recherche un manœuvre en bâtiment homme ou femme pour Thiers et c'est un poste à temps plein. Également sur Thiers, l'association Passerelle recherche un peintre homme ou femme pour toujours un poste à temps plein et un tuyauteur-soudeur homme ou femme avec un poste à temps plein sur Thiers. L'association Passerelle recherche un agent d'entretien de locaux homme ou femme pour la Meunerie Le Montel et Saint-Rémy-sur-Durolle. C'est un 25 heures par semaine et la durée de la mission est de 3 semaines. Pour terminer, l'association Passerelle recherche un maçon homme ou femme pour Le Zou. Il faut avoir un permis de conduire pour aller sur les chantiers. C'est un travail dans les cimetières. Si une ou plusieurs offres d'emploi vous intéressent, contactez l'association Passerelle au 04 73 80 18 62. Je vous donne rendez-vous la semaine prochaine pour de nouvelles offres d'emploi et vous laisse en compagnie des programmes de Variance FM.

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1: Bonjour à tous, c'est Antonin et je vous accompagne sur Variance FM de 14h à 16h. Aujourd'hui,

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1: Rebonjour sur Variance FM, c'est le moment de souhaiter un joyeux anniversaire à Colin Firth, qui est un acteur-producteur britannico-italien. Je vous laisse avec la musique, mais je reste avec vous sur Variance FM. À tout à l'heure.
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1: Vous êtes toujours sur Variance FM dans le 14h-16h avec Antonin. Merci de nous écouter et on continue juste après avec de la musique. Mais juste avant, j'ai un petit dicton pour vous. Alors le dicton c'est « Les petits ruisseaux font les grandes rivières ». Cela signifie que des petites actions répétées peuvent donner de grands résultats. C'était Antonin sur Variance FM, merci pour votre écoute. On continue ensemble dans le 14h-16h. À tout à l'heure.

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1: On continue votre 14h-16h sur Variance FM. Merci d'être avec nous. Mais avant d'enchaîner, j'ai une petite anecdote pour vous. Le saviez-vous? En 1896, le premier film des Frères Lumière a été projeté à Paris. Une petite salle a ainsi marqué le début du cinéma. Allez, je vous laisse profiter de cette belle musique. Merci d'être avec nous sur Variance FM et à très vite.

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1: Bonjour avec vous sur Variance FM, c'est Antonin dans le 14h-16h. J'espère que votre après-midi se passe bien et on continue avec un petit mot du langage des jeunes. Alors, le mot que je vais vous présenter, c'est « t'es un crack ». Donc, qu'est-ce que ça veut dire ? C'est « tu es très fort, tu es génial ». C'est une façon de dire que quelqu'un a fait une action qui nous rend joyeux. C'est fini pour cette petite intervention, merci de nous écouter et restez bien sur Variance FM.

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1: Vous êtes bien sur Variance FM dans le 14h-16h. On garde le rythme et on garde la bonne humeur. Et pour cela, vous allez avoir un mot mystère à deviner. Et je vais vous donner 3 indices. Alors, je vais vous dire le premier indice. Donc le premier indice, c'est « on peut le voir dans le ciel ». Le deuxième indice, c'est « il peut être de différentes couleurs ». Et le troisième indice, c'est « on le voit souvent après la pluie ». Alors, du coup, je vais vous révéler le mot mystère. Donc, le mot mystère, c'était un arc-en-ciel. Merci de m'avoir écouté sur Variance FM et on se dit à demain.

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1: Eh bien, bonjour à toutes et bonjour à tous. Bienvenue dans cette Minute Jeu. Aujourd'hui, je vais vous présenter The Last Wizard. The Last Wizard de 3 à 6 joueurs à partir de 10 ans pour des parties d'environ 25 minutes. Le but du jeu est d'être le premier à atteindre ou dépasser 30 points de victoire sur la piste de score. Nous incarnons des magiciens et nous allons combiner des cartes pour gagner des paris et marquer des points. Au début du tour de jeu, nous avons deux cartes en main parmi les trois types différents. Il y a les monstres, les sorts et les magiciens. Nous allons procéder à une première phase de pari. En commençant par le premier joueur, chacun va choisir un jeton pari ou se retirer. Puis, nous allons révéler deux cartes au centre de la table. Ces cartes pourront compléter votre combinaison en main. Puis, nous procédons à un second pari en choisissant un deuxième jeton pari. Nous révélons les cartes et celui qui a le plus grand score marque les points de ses jetons pari en positif, les autres en négatif. Dès qu'un joueur atteint ou dépasse 30 points, ou alors si un joueur arrive à 0, la partie s'arrête et celui qui a le plus de points est déclaré vainqueur. Voilà, j'espère que cela vous aura donné envie de tester The Last Wizard. Si vous cherchez à l'acquérir, vous pouvez le retrouver à la source au jeu, 2 bis rue Maréchal Foch, à Vichy. Merci à vous et à bientôt pour une minute de jeu.

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1: Bonjour et bienvenue dans votre agenda sudallier. Pour commencer, je vous emmène à QC pour une exposition monumentale et aérienne de colombes en papier, L'Envol, proposée par l'association Sacré Montagne Art. Cette association est une association culturelle de la montagne bourbonnaise qui a pour vocation de faire vivre et rayonner le patrimoine religieux à travers les projets artistiques participatifs. Ça se passe en l'église Saint-Saturnin, 1 place Radoul de la Fosse, à QC bien sûr. Et si vous souhaitez avoir des renseignements, téléphonez au 04 70 30 95 00. Et nous allons maintenant à Moulins pour aller voir une autre exposition, l'exposition Tous en scène, 20 ans de collection. Pour célébrer ces 20 ans, le Centre National du Costume et de la Scène propose une grande exposition à la fois festive et historique, retraçant 2 décennies de vie, de collection et de création de ce musée unique au monde. Cette exposition a ouvert ses portes le 1er juin 2026 et les fermera le 3 janvier 2027. Pour tout renseignement quant aux tarifs et aux heures d'ouverture, téléphonez au 04 70 20 76 20. C'est le Centre National du Costume et de la Scène, quartier Villard, route de Montigny à Moulins. Partons maintenant à Vichy pour un très très beau spectacle son et lumière qui s'intitule le Vichy d'eau et de lumière. Ça se passe donc du jeudi 10 au dimanche 13 septembre de 20h30 à 22h05. Rendez-vous donc à la terrasse du Palais des Congrès, Parc des Sources, à Vichy. Et pour tout renseignement, téléphonez au 04 70 98 71 94. Et maintenant, si vous souhaitez jouer à la belote, eh bien, vous êtes attendu le samedi 12 septembre pour ce fameux concours de belote organisé par le comité de quartier des Ailes, Port de Charmeil. Ça se passe salle René Barjavel, le long du lac d'Allier. De nombreux lots sont à gagner, comme une caisse de bœuf, une caisse de porc ou une caisse de volaille. Un lot de viande à chaque participant est assuré. C'est un engagement de 8 euros par personne. Les inscriptions se font sur place à partir de 13h30 et le début du concours se fait à 14h. Il y aura sur place buvette et crêpes et les renseignements par téléphone se feront au 06 78 84 87 36. Et pour terminer, retrouvons notre ami Lionel et son karaoke quiz. Le vendredi 11 septembre, c'est une soirée guinguette, accordéon et guirlande. On mange et on danse rue Victor Hugo à Varennes-sur-Allier. Le samedi 12, c'est à Saint-Germain-des-Fossés, à la base nautique Jalicot, que nous retrouvons Lionel et son karaoké dansant. Pour toute réservation, téléphonez au 06 69 45 46 34. Et pour terminer, nous retrouvons Lionel et son karaoké à l'Aubergine le dimanche 13 septembre. C'est au 119 boulevard Denière à Vichy. Donc, préparez-vous là encore à vous amuser et à passer de très bons moments grâce à Lionel et son karaoké quiz. Et bien voilà, cet agenda sudallier est maintenant terminé. Je vous souhaite de passer d'agréables moments en compagnie des programmes de Variance FM.

avec Frédéric Diefenthal et Sami Nasseri. Sur Gulli, génial, mes parents divorcent, film de 1991 de Patrick Braoudé. Sur T18, L'Emmerdeur, film avec Lino Ventura et Jacques Brel. Sur Novo 19, Le Château de ma mère, film d'Yves Robert.

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2: Bonsoir à tous, à la une de l'actualité. Le gaz va coûter encore plus cher à partir du 1er octobre, plus 6,3% selon la Commission de régulation de l'énergie. Cette augmentation concerne environ 6 millions de ménages. Elle intervient après une première hausse de 5,6% en septembre, et ce dans un contexte de crise au Moyen-Orient. Rebondissement dans l'affaire des policiers municipaux de Carcassonne. L'avocat de l'un des agents accusés d'avoir tenu des propos racistes dénonce une atteinte à la vie privée. Il affirme que la caméra d'un collègue a enregistré la conversation à leur insu. Son client a porté plainte. Les quatre policiers mis en cause ont été suspendus. La piste criminelle est envisagée après un violent incendie qui a détruit le marché du soleil à Marseille. 2300 mètres carrés ont été ravagés dans la nuit. Environ 80 personnes ont été évacuées. Il n'y a aucun blessé. Et cet incident intervient seulement 3 jours après la condamnation du marché du soleil et sa fermeture définitive pour vente de contrefaçon. Son fondateur, Georges Dahan, a été condamné à 4 ans de prison avec sursis, notamment pour blanchiment. La précarité gagne du terrain partout en France. Selon le baromètre Ipsos Secours Populaire dévoilé aujourd'hui, 26% des Français se disent en situation de précarité. C'est 6 points de plus en un an. 4 actifs sur 10 estiment que leur travail ne suffit pas à couvrir leurs dépenses. Farida Benchaha est l'une des secrétaires générales du Secours Populaire.
3: La précarité s'installe durablement chez certains foyers. Quand on a moins d'argent, on rogne sur plein de choses, y compris sur la nourriture. On a des familles qui mangent 1 ou 2 repas par jour au lieu de 3. Qu'est-ce qu'on peut faire? Comment on peut le faire et avec qui on peut le faire? Et donc, c'est les moyens que l'on doit se donner. Alors, c'est l'association et chacun de nos donateurs financiers, qu'ils soient partenaires ou privés, participe à cet élan de solidarité.
2: Propos recueillis par Myline Desbac. Le monde du cinéma a fait ses adieux à Jean-Paul Rapneau. Les obsèques du réalisateur ont eu lieu à l'église Saint-Sulpice à Paris. Parmi les personnalités présentes, Catherine Deneuve, Isabelle Adjani, Alain Souchon ou encore Jean-Paul Rouve. Mort à 94 ans, le cinéaste avait notamment réalisé Cyrano de Bergerac, un immense succès récompensé par 10 Césars en 91. Enfin, l'équipe de France féminine de basket retrouve le dernier carré d'une Coupe du Monde. Les Bleus ont largement battu la Chine 90-61 ce jeudi à Berlin. Une qualification historique. La France n'avait plus atteint les demi-finales depuis 1953. Prochain match prévu samedi à 16h30 face à la Belgique ou à l'Allemagne. Voilà pour l'actualité. Bonne fin de journée à tous.

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1: Eh bien, bonjour à toutes et bonjour à tous. Bienvenue dans cette Minute Jeu. Aujourd'hui, je vais vous présenter The Last Wizard. The Last Wizard de 3 à 6 joueurs à partir de 10 ans pour des parties d'environ 25 minutes. Le but du jeu est d'être le premier à atteindre ou dépasser 30 points de victoire sur la piste de score. Nous incarnons des magiciens et nous allons combiner des cartes pour gagner des paris et marquer des points. Au début du tour de jeu, nous avons deux cartes en main parmi les trois types différents. Il y a les monstres, les sorts et les magiciens. Nous allons procéder à une première phase de paris. En commençant par le premier joueur, chacun va choisir un jeton pari ou se retirer. Puis, nous allons révéler deux cartes au centre de la table. Ces cartes pourront compléter votre combinaison en main. Puis, nous procédons à un second pari en choisissant un deuxième jeton pari. Nous révélons les cartes et celui qui a le plus grand score marque les points de ses jetons pari en positif, les autres en négatif. Dès qu'un joueur atteint ou dépasse 30 points, ou alors si un joueur arrive à 0, la partie s'arrête et celui qui a le plus de points est déclaré vainqueur. Voilà, j'espère que cela vous aura donné envie de tester The Last Wizard. Si vous cherchez à l'acquérir, vous pouvez le retrouver à la source au jeu, 2 bis rue Maréchal Foch, à Vichy. Merci à vous et à bientôt pour une minute de jeu.

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1: Bonjour et bienvenue dans votre agenda sud-allier. Pour commencer, je vous emmène à QC pour une exposition monumentale et aérienne de colombes en papier, L'Envol, proposée par l'association Sacré Montagne Art. Cette association est une association culturelle de la montagne bourbonnaise qui a pour vocation de faire vivre et rayonner le patrimoine religieux à travers les projets artistiques participatifs. Ça se passe en l'église Saint-Saturnin, 1 place Radoul de la Fosse, à QC bien sûr. Et si vous souhaitez avoir des renseignements, téléphonez au 04 70 30 95 00. Et nous allons maintenant à Moulins pour aller voir une autre exposition, l'exposition Tous en scène, 20 ans de collection. Pour célébrer ces 20 ans, le Centre National du Costume et de la Scène propose une grande exposition à la fois festive et historique, retraçant 2 décennies de vie, de collection et de création de ce musée unique au monde. Cette exposition a ouvert ses portes le 1er juin 2026 et les fermera le 3 janvier 2027. Pour tout renseignement quant aux tarifs et aux heures d'ouverture, téléphonez au 04 70 20 76 20. C'est le Centre National du Costume et de la Scène, quartier Villard, route de Montigny à Moulins. Partons maintenant à Vichy pour un très très beau spectacle son et lumière qui s'intitule le Vichy d'eau et de lumière. Ça se passe donc du jeudi 10 au dimanche 13 septembre de 20h30 à 22h05. Rendez-vous donc à la terrasse du Palais des Congrès, Parc des Sources, à Vichy. Et pour tout renseignement, téléphonez au 04 70 98 71 94. Et maintenant, si vous souhaitez jouer à la belote, eh bien, vous êtes attendu le samedi 12 septembre pour ce fameux concours de belote organisé par le comité de quartier des Ailes, Port de Charmeil. Ça se passe salle René Barjavel, le long du lac d'Allier. De nombreux lots sont à gagner, comme une caisse de bœuf, une caisse de porc ou une caisse de volaille. Un lot de viande à chaque participant est assuré. C'est un engagement de 8 euros par personne. Les inscriptions se font sur place à partir de 13h30 et le début du concours se fait à 14h. Il y aura sur place buvette et crêpes et les renseignements par téléphone se feront au 06 78 84 87 36. Et pour terminer, retrouvons notre ami Lionel et son karaoke quiz. Le vendredi 11 septembre, c'est une soirée guinguette, accordéon et guirlande. On mange et on danse rue Victor Hugo à Varennes-sur-Allier. Le samedi 12, c'est à Saint-Germain-des-Fossés, à la base nautique Jalicot, que nous retrouvons Lionel et son karaoké dansant. Pour toute réservation, téléphonez au 06 69 45 46 34. Et pour terminer, nous retrouvons Lionel et son karaoké à l'Aubergine le dimanche 13 septembre. C'est au 119 boulevard Denières à Vichy. Donc, préparez-vous là encore à vous amuser et à passer de très bons moments grâce à Lionel et son karaoké quiz. Et bien voilà, cet agenda sud-allier est maintenant terminé. Je vous souhaite de passer d'agréables moments en compagnie des programmes de Variance FM.

0: Diefenthal et Sami Nasseri. Sur Gulli, génial, mes parents divorcent, film de 1991 de Patrick Braoudet. Sur T18, L'Emmerdeur, film avec Lino Ventura et Jacques Brel. Sur Novo 19, Le Château de ma mère, film d'Yves Robert. Vous allez retrouver ce soir sur RMC Story le meilleur de Jérémy Ferrari, spectacle. Enfin sur RMC Découverte le 11 septembre, vue du World Trade Center, Les Témoins du Chaos, documentaire. Bon zapping!
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2: Bonsoir à tous, à la une de l'actualité. Le gaz va coûter encore plus cher à partir du 1er octobre, plus 6,3% selon la Commission de régulation de l'énergie. Cette augmentation concerne environ 6 millions de ménages. Elle intervient après une première hausse de 5,6% en septembre, et ce dans un contexte de crise au Moyen-Orient. Rebondissement dans l'affaire des policiers municipaux de Carcassonne. L'avocat de l'un des agents accusés d'avoir tenu des propos racistes dénonce une atteinte à la vie privée. Il affirme que la caméra d'un collègue a enregistré la conversation à leur insu. Son client a porté plainte. Les 4 policiers mis en cause ont été suspendus. La piste criminelle est envisagée après un violent incendie qui a détruit le marché du soleil à Marseille. 2300 mètres carrés ont été ravagés dans la nuit. Environ 80 personnes ont été évacuées. Il n'y a aucun blessé. Et cet incident intervient seulement 3 jours après la condamnation du marché du soleil et sa fermeture définitive pour vente de contrefaçon. Son fondateur, Georges Dahan, a été condamné à 4 ans de prison avec sursis, notamment pour blanchiment. La précarité gagne du terrain partout en France. Selon le baromètre Ipsos Secours Populaire dévoilé aujourd'hui, 26% des Français se disent en situation de précarité. C'est 6 points de plus en un an. 4 actifs sur 10 estiment que leur travail ne suffit pas à couvrir leurs dépenses. Farida Benchaha est l'une des secrétaires générales du Secours Populaire.
3: La précarité s'installe durablement chez certains foyers. Quand on a moins d'argent, on rogne sur plein de choses, y compris sur la nourriture. On a des familles qui mangent 1 ou 2 repas par jour au lieu de 3. Qu'est-ce qu'on peut faire? Comment on peut le faire et avec qui on peut le faire? Et donc, c'est les moyens que l'on doit se donner. Alors, c'est l'association et chacun de nos donateurs financiers, qu'ils soient partenaires ou privés, participe à cet élan de solidarité.
2: Propos recueillis par Myline Desbacq. Le monde du cinéma a fait ses adieux à Jean-Paul Rapneau. Les obsèques du réalisateur ont eu lieu à l'église Saint-Sulpice à Paris. Parmi les personnalités présentes, Catherine Deneuve, Isabelle Adjani, Alain Souchon ou encore Jean-Paul Rouve. Mort à 94 ans, le cinéaste avait notamment réalisé Cyrano de Bergerac, un immense succès récompensé par 10 Césars en 91. Enfin, l'équipe de France féminine de basket retrouve le dernier carré d'une Coupe du Monde. Les Bleus ont largement battu la Chine 90-61 ce jeudi à Berlin. Une qualification historique. La France n'avait plus atteint les demi-finales depuis 1953. Prochain match prévu samedi à 16h30 face à la Belgique ou à l'Allemagne. Voilà pour l'actualité. Bonne fin de journée à tous.
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1: Eh bien, bonjour à toutes et bonjour à tous, bienvenue dans cette Minute Jeu. Aujourd'hui, je vais vous présenter The Last Wizard. The Last Wizard de 3 à 6 joueurs à partir de 10 ans pour des parties d'environ 25 minutes. Le but du jeu est d'être le premier à atteindre ou dépasser 30 points de victoire sur la piste de score. Nous incarnons des magiciens et nous allons combiner des cartes pour gagner des paris et marquer des points. Au début du tour de jeu, nous avons deux cartes en main parmi les trois types différents. Il y a les monstres, les sorts et les magiciens. Nous allons procéder à une première phase de pari. En commençant par le premier joueur, chacun va choisir un jeton pari ou se retirer. Puis, nous allons révéler deux cartes au centre de la table. Ces cartes pourront compléter votre combinaison en main. Puis, nous procédons à un second pari en choisissant un deuxième jeton pari. Nous révélons les cartes et celui qui a le plus grand score marque les points de ses jetons pari en positif, les autres en négatif. Dès qu'un joueur atteint ou dépasse 30 points, ou alors si un joueur arrive à 0, la partie s'arrête et celui qui a le plus de points est déclaré vainqueur. Voilà, j'espère que cela vous aura donné envie de tester The Last Wizard. Si vous cherchez à l'acquérir, vous pouvez le retrouver à la source au jeu, 2 bis rue Maréchal Foch, à Vichy. Merci à vous et à bientôt pour une minute de jeu.

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1: Bonjour et bienvenue dans votre agenda sudallier. Pour commencer, je vous emmène à QC pour une exposition monumentale et aérienne de colombes en papier, L'Envol, proposée par l'association Sacré Montagne Art. Cette association est une association culturelle de la montagne bourbonnaise qui a pour vocation de faire vivre et rayonner le patrimoine religieux à travers les projets artistiques participatifs. Ça se passe en l'église Saint-Saturnin, 1 place Radoul de la Fosse, à QC bien sûr. Et si vous souhaitez avoir des renseignements, téléphonez au 04 70 30 95 00. Et nous allons maintenant à Moulins pour aller voir une autre exposition, l'exposition Tous en scène, 20 ans de collection. Pour célébrer ces 20 ans, le Centre National du Costume et de la Scène propose une grande exposition à la fois festive et historique, retraçant 2 décennies de vie, de collection et de création de ce musée unique au monde. Cette exposition a ouvert ses portes le 1er juin 2026 et les fermera le 3 janvier 2027. Pour tout renseignement quant aux tarifs et aux heures d'ouverture, téléphonez au 04 70 20 76 20. C'est le Centre National du Costume et de la Scène, quartier Villard, route de Montigny à Moulins. Partons maintenant à Vichy pour un très très beau spectacle son et lumière qui s'intitule le Vichy d'eau et de lumière. Ça se passe donc du jeudi 10 au dimanche 13 septembre de 20h30 à 22h05. Rendez-vous donc à la terrasse du Palais des Congrès, Parc des Sources, à Vichy. Et pour tout renseignement, téléphonez au 04 70 98 71 94. Et maintenant, si vous souhaitez jouer à la belote, eh bien, vous êtes attendu le samedi 12 septembre pour ce fameux concours de belote organisé par le comité de quartier des Ailes, Port de Charmeil. Ça se passe salle René Barjavel, le long du lac d'Allier. De nombreux lots sont à gagner, comme une caisse de bœuf, une caisse de porc ou une caisse de volaille. Un lot de viande à chaque participant est assuré. C'est un engagement de 8 euros par personne. Les inscriptions se font sur place à partir de 13h30 et le début du concours se fait à 14h. Il y aura sur place buvette et crêpes et les renseignements par téléphone se feront au 06 78 84 87 36. Et pour terminer, retrouvons notre ami Lionel et son karaoke quiz. Le vendredi 11 septembre, c'est une soirée guinguette, accordéon et guirlande. On mange et on danse rue Victor Hugo à Varennes-sur-Allier. Le samedi 12, c'est à Saint-Germain-des-Fossés, à la base nautique Jalicot, que nous retrouvons Lionel et son karaoké dansant. Pour toute réservation, téléphonez au 06 69 45 46 34. Et pour terminer, nous retrouvons Lionel et son karaoké à l'Aubergine le dimanche 13 septembre. C'est au 119 boulevard de Nières à Vichy. Donc, préparez-vous là encore à vous amuser et à passer de très bons moments grâce à Lionel et son karaoké quiz. Et bien voilà, cet agenda sudallier est maintenant terminé. Je vous souhaite de passer d'agréables moments en compagnie des programmes de Variance FM.

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Diefenthal et Sami Nasseri. Sur Gulli, génial, mes parents divorcent, film de 1991 de Patrick Braoudet. Sur T18, L'Emmerdeur, film avec Lino Ventura et Jacques Brel. Sur Novo 19, Le Château de ma mère, film d'Yves

0: par les témoins du chaos documentaire. Bon zapping.
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2: Bonsoir à tous, à la une de l'actualité. Le gaz va coûter encore plus cher à partir du 1er octobre, plus 6,3% selon la Commission de régulation de l'énergie. Cette augmentation concerne environ 6 millions de ménages. Elle intervient après une première hausse de 5,6% en septembre, et ce dans un contexte de crise au Moyen-Orient. Rebondissement dans l'affaire des policiers municipaux de Carcassonne. L'avocat de l'un des agents accusés d'avoir tenu des propos racistes dénonce une atteinte à la vie privée. Il affirme que la caméra d'un collègue a enregistré la conversation à leur insu. Son client a porté plainte. Les 4 policiers mis en cause ont été suspendus. La piste criminelle est envisagée après un violent incendie qui a détruit le marché du soleil à Marseille. 2300 mètres carrés ont été ravagés dans la nuit. Environ 80 personnes ont été évacuées. Il n'y a aucun blessé. Et cet incident intervient seulement 3 jours après la condamnation du marché du soleil et sa fermeture définitive pour vente de contrefaçon. Son fondateur, Georges Dahan, a été condamné à 4 ans de prison avec sursis, notamment pour blanchiment. La précarité gagne du terrain partout en France. Selon le baromètre Ipsos Secours Populaire dévoilé aujourd'hui, 26% des Français se disent en situation de précarité. C'est 6 points de plus en un an. 4 actifs sur 10 estiment que leur travail ne suffit pas à couvrir leurs dépenses. Farida Benchaha est l'une des secrétaires générales du Secours Populaire.
3: La précarité s'installe durablement chez certains foyers. Quand on a moins d'argent, on rogne sur plein de choses, y compris sur la nourriture. On a des familles qui mangent 1 ou 2 repas par jour au lieu de 3. Qu'est-ce qu'on peut faire? Comment on peut le faire et avec qui on peut le faire? Et donc, c'est les moyens que l'on doit se donner. Alors, c'est l'association et chacun de nos donateurs financiers, qu'ils soient partenaires ou privés, participe à cet élan de solidarité.
2: Propos recueillis par Myline Desbacq. Le monde du cinéma a fait ses adieux à Jean-Paul Rapneau. Les obsèques du réalisateur ont eu lieu à l'église Saint-Sulpice à Paris. Parmi les personnalités présentes, Catherine Deneuve, Isabelle Adjani, Alain Souchon ou encore Jean-Paul Rouve. Mort à 94 ans, le cinéaste avait notamment réalisé Cyrano de Bergerac, un immense succès récompensé par 10 Césars en 91. Enfin, l'équipe de France féminine de basket retrouve le dernier carré d'une Coupe du Monde. Les Bleus ont largement battu la Chine 90-61 ce jeudi à Berlin. Une qualification historique. La France n'avait plus atteint les demi-finales depuis 1953. Prochain match prévu samedi à 16h30 face à la Belgique ou à l'Allemagne. Voilà pour l'actualité. Bonne fin de journée à tous.

0: Lillois, qui vient de créer son entreprise qui s'appelle Cavale en Barque, et elle va nous en parler. Bonsoir Claire.
1: Bonsoir, merci de me recevoir.
0: Eh bien, je vous en prie. Alors, on va commencer en beauté, puisqu'on va parler d'animaux. Et en fait, Claire a monté une entreprise de transport animalier. Alors, si vous avez un éléphant, ne l'appelez pas, elle n'est pas encore équipée pour, mais ça concerne vos chiens, chats et chevaux.
1: Tout à fait.
0: Alors Claire, vous avez commencé avec votre entreprise il y a combien de temps ?
1: Alors, l'entreprise a été créée officiellement le 30 mars de cette année, en 2026, mais j'ai officiellement commencé mon activité début juillet.
0: Ah oui, donc c'est tout récent.
1: C'est
0: quoi.
1: Tout récent, oui, effectivement.
0: Ça fait à peu près 2 mois.
1: Tout à fait.
0: Est-ce que cette idée vous est venue de suite ou vous aviez quand même des animaux et vous vous êtes dit, il y a peut-être un problème quand je ne peux pas les emmener moi, est-ce qu'on peut faire quelque chose, qu'on peut trouver quelque chose dans le coin ?
1: Alors non, c'est pas une idée qui m'est venue comme ça du jour au lendemain. Donc, moi déjà je suis propriétaire d'animaux depuis plusieurs années, donc j'ai des chevaux, des chats, un chien, des poules, enfin voilà, qui tout le monde vit à la maison et cohabite ensemble. Et de base moi j'étais dans la comptabilité, donc j'ai fait 10 ans en tant que comptable.
0: Oui.
1: Et mais j'ai toujours voulu travailler en lien avec les animaux et proche des animaux. Et arrivé à un certain stade de ma vie, ben voilà, des questions sont survenues, des envies de changement aussi, d'ordre professionnel et aussi d'ordre privé. Et du coup, bah de là, voilà, j'ai commencé un petit peu à réfléchir sur ma vie professionnelle. Et donc j'ai fait un bilan de compétences en fait pour essayer de me positionner, pour voir par rapport aux connaissances que j'avais déjà et qu'est-ce que je pouvais amener, qu'est-ce qui me plairait également. Et c'est là que déjà commençait à ressortir un petit peu le transport animalier. Et moi, je transportais déjà mes chevaux, mes propres chevaux avec mon propre matériel. Et c'est, voilà, c'est quelque chose qui me plaisait également de faire. Donc c'est comme ça qu'a commencé un petit peu à mûrir l'idée. Et ensuite, bah, j'ai commencé à me renseigner sur la réglementation, la législation.
0: Oui, parce que pour les animaux, c'est très compliqué. Hein.
1: Oui, c'est très réglementé, ça ne se fait pas à l'improviste comme ça. Il faut passer, parce que l'animal est considéré comme une marchandise.
0: Ah oui.
1: Donc, il faut passer une licence de transport qui est fonction du tonnage du véhicule, si on est en plus ou en moins de 3,5 tonnes. Donc, ça va être une licence intérieure ou communautaire. Et en plus de ça, donc pour avoir la licence, il nous faut passer un examen qui est la capacité de transport. Donc c'est un examen national qui se passe une fois par an. Et en plus de ça, il nous faut des capacités spécifiques en lien avec le type d'espèce transportée.
0: Ah oui, voilà. Donc si par exemple, bon là on parle de chiens, de chats et de chevaux, mais si vous aviez voulu transporter, j'en sais rien moi, des tortues, autre chose, il aurait fallu aussi...
1: Oui.
0: Faire quelque chose de particulier.
1: Voilà, bah même pour les chiens, chats et chevaux, c'est pas la même attestation. C'est-à-dire que j'ai une certification pour les chevaux et j'ai une autre certification pour les chiens et les chats.
0: D'accord.
1: Voilà, donc j'ai 2 certifications distinctes pour.
0: Oui.
1: Voilà. Pour donc il y a ce qu'on appelle le CCTROV équin. Donc c'est moi pour ma spécialité équine. Mais après il y a le CCTROV bovin, le CCTROV ovin. Enfin voilà.
0: Oui. Donc à chaque fois, on doit faire une spécification. Sinon, si demain, moi je vous appelle, je vous dis, attendez, j'ai 2 brebis à trimballer, à emmener chez le vétérinaire, et que vous n'avez pas cette spécificité, eh ben vous pouvez pas.
1: Non, je suis actuellement pas habilitée à le faire.
0: Ok. Voilà. Et ça peut se rajouter au fur et à mesure.
1: Oui, tout à fait. Ça peut, voilà, si on décide de proposer des transports pour une autre espèce, eh ben on passe notre capacité. Après, c'est relativement rapide. Hein. Enfin voilà. Et une fois qu'on l'a obtenu, eh ben on peut proposer les transports à titre professionnel.
0: Ok. Alors pour mettre tout ça en place, il a fallu à peu près combien de temps ?
1: Et ben à partir du moment où j'ai commencé à me renseigner et où j'ai eu toutes mes certifications et aussi à attendre les documents administratifs, qui est également très long. Oui, il a fallu grosso modo 1 an et demi à 2 ans.
0: Il
1: a fallu que je me forme aussi, oui. Prendre le temps de se former, etc.
0: Mais il a quand même fallu un certain temps avant et être donc sûr de ce qu'on voulait faire. Parce que je suppose que vous aimez mieux être dehors que dans un bureau.

0: tout à fait.
1: Ça a peut-être aussi pesé dans la balance.
0: Exactement.
1: Et donc, je pense que tout ça, malheureusement, a un coût pour mettre en route tout ça.
0: Oui, bah déjà sur la formation, c'est, tout n'est pas pris en charge. Alors bon, moi, j'ai, vu que j'étais salariée avant, j'ai pu financer une partie de ma formation avec mon CPF, mais tout n'était pas pris en charge. Donc il y a quand même une bonne partie que j'ai autofinancée moi-même. Et après, bah, pour monter son entreprise, bah, il y a tout l'équipement déjà.
1: Et oui.
0: Donc bon, moi, voilà, j'étais équipée à titre personnel avec mon 4x4 et mon van. Donc du coup, j'ai fait une cession de mes véhicules personnels à
1: sur
0: ma société.
1: Sur l'entreprise, oui, d'accord. Voilà.
0: Donc ça m'a permis de minimiser un petit peu l'investissement,
1: de faire des
0: même si
1: économies.
0: Ça reste une dette pour l'entreprise quand même. Mais je veux dire, ça me laisse plus de temps pour pouvoir purger cette dette-là. Et après, pour la partie chien-chat, mais même équin, il fallait faire des aménagements spécifiques pour pouvoir répondre aux normes de la DDPP, pour pouvoir avoir les agréments de véhicules. Parce qu'en plus des certifications personnelles, il faut que les véhicules soient agréés par un organisme public, donc la DDPP, pour pouvoir exercer en toute légalité.
1: En fait, voilà. Rien n'est vraiment facile.
0: Ah non, non, non. Et puis là encore, c'est des agréments spécifiques. Moi, je suis agréée sur un agrément qu'on appelle type 1, donc pour les trajets de moins de 8 heures. Donc, je ne peux pas proposer des trajets au-delà de 8 heures.
1: Parce que... Après, 8 heures, ça oui, fait qu'on peut aller loin quand
0: voilà.
1: même. Hein, 8
0: c'est
1: heures.
0: Pour ça que je reste sur le territoire oui. national. Je ne fais pas du tout d'international.
1: Oui, il faut être pas à la Belgique, non, tout ça, non. Ni l'Espagne.
0: Voilà.
1: Effectivement, parce que là, il faut peut-être plus que 8 heures, oui.
0: Oui, oui bah là, il faut l'agrément type 2, du coup, pour.
1: Okay.
0: Puis là, c'est des normes un peu plus techniques et un peu plus spécifiques aussi auxquelles il faut répondre.
1: Alors, on va faire une petite pause musicale et puis on va entrer dans le sujet, dans le vif du sujet, pour savoir exactement ce que vous faites, ce que vous proposez et où vous êtes situé, parce que je l'ai dit, mais. C'est bien de le rappeler. Alors, on va écouter une chanson de Céline Dion et de Jean-Jacques Goldman. Ça s'appelle « J'irai où tu iras ». Vous l'avez choisi parce que ça fait partie de vos chansons préférées.
0: Oui, tout à fait.
1: Et remarque, dans votre 4x4, on peut aller où vous voulez.
0: Bah, voilà.
1: Alors, allons-y.

0: Céline Dion et Jean-Jacques Goldman, J'irai où tu iras. Vous êtes toujours dans En toute transparence, la première émission de cette saison. Je suis accompagné de Claire Leroy, qui vient de nous présenter son entreprise Cavale Embarque. Alors, elle va bien évidemment rentrer un peu plus dans le sujet pour nous expliquer de quoi il s'agit exactement et surtout nous expliquer peut-être pourquoi ce nom, Cavale Embarque.
1: Alors, bah, sur les pourquoi Cavale Embarque, bah, alors je me suis posé quand même pas mal de temps la question du nom de l'entreprise parce que bah, c'est quand même un sujet assez important et c'est l'identité.
0: Oui, il faut que ce soit représentatif.
1: Voilà, donc il faut que ce soit représentatif. Et puis bon, bah, voilà, ça m'est venu en cherchant, en ayant des idées aussi de mes consoeurs et confrères sur le territoire national. Donc voilà, et puis voilà, quand c'est venu dans ma tête, ça m'a tout de suite parlé.
0: Oui, et puis il faut surtout trouver un nom qui n'existe déjà pas.
1: Oui, voilà, tout à fait. Tout à fait. Et du coup, en termes de prestations, donc, bah, je propose des transports, donc, bah, chiens, chats et chevaux. Donc pour la oui. partie chevaux, ça va être essentiellement pour bah, des déménagements, dans le cas où les propriétaires déménagent de région ou même ne serait-ce de changement d'écurie et n'ont pas de, ne sont pas équipés de véhicules pour pouvoir véhiculer leurs chevaux. Donc, voilà,
0: oui, là. Parce que je vous coupe, mais en gros, un van, on dit un van ou un van?
1: Ça dépend, bon, enfin, les deux se disent.
0: Mais... Donc un van, ça coûte combien, neuf?
1: Bah, alors ça dépend, parce que bon, il y a tout type de van, donc, parce qu'il y a des vans une place et demie, des vans deux places, des vans trois places, des vans quatre places.
0: Mais qu'on puisse comprendre pourquoi tous les propriétaires de chevaux ne peuvent pas se permettre le luxe d'en avoir un.
1: Voilà, bah par exemple, sur un van de place traditionnel, là, maintenant, ça doit être neuf, ça doit être dans les alentours de 10 000 euros.
0: Ah oui, 10 000 euros. D'accord, oui, alors, on
1: après,
0: comprend.
1: Tout dépend aussi les constructeurs, oui. les équipements, etc. Enfin,
0: donc,
1: voilà.
0: on comprend pourquoi certains propriétaires de chevaux ne peuvent pas se payer un van.
1: Oui, puis après, pour un van de place, enfin, puis 10 000 euros, je pense que je suis plutôt sur la fourchette un peu basse.
0: Oui, ah oui.
1: Il faut aussi le véhicule pour tracter derrière. Donc, je veux dire, faut pas une simple petite voiture citadine ne
0: et
1: suffira
0: oui.
1: pas.
0: Pour on peut pas tirer.
1: Non, il faut un véhicule quand même avec un certain poids pour pouvoir tirer le van plein de un ou deux chevaux dedans. Donc,
0: oui, bah, c'est un cheval, en gros, ça pèse.
1: Ben, tout dépend si c'est un poney, un cheval.
0: Ou un percheron, oui.
1: Voilà. Donc, ça peut aller de 350 kilos à 900 kilos pour un oui. cheval de trait.
0: Donc, forcément, voilà. Le vent plus les chevaux à l'intérieur,
1: oui.
0: il faut quand même quelque chose qui dépote.
1: Voilà. Et puis, il faut des permis spéciaux aussi. Sur,
0: ah oui,
1: les
0: il faut
1: vents,
0: aussi.
1: Oui, sur les vents, vents de place, si on dépasse un certain tonnage, il faut le permis EB, qu'on appelle le permis remorque. Si la remorque fait plus de 750 kilos, enfin
0: ouais,
1: voilà.
0: Okay. Et est-ce qu'on doit avoir une assurance particulière là aussi?
1: À titre professionnel?
0: À titre personnel,
1: personnel
0: déjà.
1: Bah, oui, il faut assurer les véhicules, donc le van et le véhicule tracteur également. Donc après, il n'y a pas d'assurance plus spécifique que
0: d'accord.
1: ça, mais il y a l'assurance de la remorque à rajouter aussi en
0: okay.
1: plus. Voilà. Et puis tous les risques de transport que ça implique aussi à transporter un animal vivant, donc avec les risques de la route, des réactions du cheval, voilà. Donc,
0: oui, parce que quand un cheval s'emballe, même s'il est un peu à l'étroit dans le vent, ça doit quand même secouer, hein.
1: Oui, puis bon, certains chevaux sont pas à l'aise non plus avec le transport, donc peuvent stresser, peuvent parfois se blesser. Enfin, puis ça demande aussi un type de conduite, un style de conduite particulier. Il faut beaucoup d'anticipation, beaucoup de souplesse, beaucoup de fluidité. Donc voilà, c'est pas quelque chose qui s'invente non plus du jour au lendemain.
0: Ben, j'imagine bien, oui. Alors, donc maintenant qu'on sait un petit peu ce que ça coûte, hein, de transporter un animal, eh bien, vous allez peut-être maintenant nous expliquer alors comment on fait pour vous contacter et est-ce qu'il y a plusieurs formules ou est-ce qu'on vous dit ben voilà, je veux que vous emmeniez mon chien à tel endroit, ben ça coûte tant, point final. Ou est-ce qu'il y a d'autres choses qui peuvent se rajouter?
1: Alors, du coup, bon, donc, comme je disais, pour les prestations, donc, pour la partie chevaux, donc, ça va être essentiellement tout ce qui est déménagement, changement d'écurie, mise en vacances au pré, et également tout ce qui est urgence vétérinaire. Donc, rendez-vous vétérinaire aussi planifié, enfin, oui. voilà. Et urgence vétérinaire de jour comme de nuit. Donc, je suis joignable 24 heures sur 24, 7 jours sur 7.
0: Ah oui.
1: Voilà. Donc, parce qu'on a une clinique à ENSA qui gère les opérations, les chirurgies, donc qui reçoit pareil 24 heures sur 24, oui. voilà. Donc et du coup après à part sur les tarifs, ça va être fonction un petit peu de la distance à parcourir forcément. Donc quand c'est en local, donc dans un rayon aux alentours de 50 km aux alentours de Turé et de la clinique, je suis sur un forfait.
0: D'accord.
1: Un prix forfaitaire, donc qui s'étend de 120 à 150 euros TTC en fonction du kilométrage parcouru pour l'ensemble.
0: Alors, ça c'est pour.
1: Pour les chevaux.
0: Pour les chevaux,
1: pour
0: voilà,
1: les quins, oui. Pour les quins. Et après, au-delà, ça va être un tarif au kilomètre. Et donc, ça sera plus sur devis en fonction du nombre de kilomètres exact du lieu de prise en charge et du lieu de destination, le type de route aussi qu'on pratique. Parce que, bon, si c'est de la route de montagne, de la toute petite route avec un vent, parfois c'est un peu compliqué. Voilà. Sur l'accès aussi, enfin voilà. Donc, et pareil sur les longs trajets, donc qui sont plus en national, ça va être également sur devis et sur des tarifs au kilomètre.
0: Ok.
1: Voilà. Et pour la partie chien et chat, c'est un petit peu le même principe. Sur les prestations aussi sur lesquelles je m'oriente, c'est aussi par rapport aux personnes âgées ou personnes avec un handicap physique qui ont des difficultés à se déplacer et à se véhiculer, ou des personnes qui manquent de temps aussi ou qui ont du mal à trouver une organisation pour pouvoir emmener leurs animaux chez le vétérinaire ou le toiletteur, où là je peux répondre à une demande par rapport à ça. Donc là pareil, ça va être en local, ça va être sur des forfaits tarifaires, donc qui vont s'étendre entre 25 et 60 euros TTC.
0: Ah oui en plus
1: Donc un forfait, hein, pas le kilomètre, hein, sur un forfait entre 25 et 60 euros TTC en fonction, pareil, du kilométrage parcourir.
0: Oui.
1: Voilà.
0: Oui, c'est vous qui proposez en fonction de ce qu'on vous donne. Oui.
1: Voilà, en fonction du lieu de prise en charge et de lieu d'arrivée de l'animal. Voilà. Et après, au-delà de ça, au-delà de 50 km, on est sur un tarif au kilomètre.
0: Okay. Voilà.
1: Et pareil sur le national.
0: Oui, parce que je sais qu'il y a certains toiletteurs qui viennent chercher l'animal, mais d'autres non.
1: Oui, il y en a. Et puis après, bon, parce que maintenant, il y a des toiletteurs qui font du domicile, qui font que du domicile, qui se déplacent au domicile des clients. Mais c'est essentiellement les vétérinaires, où les vétérinaires vont se déplacer pour les gros animaux, donc les animaux d'élevage, les chevaux, etc. Mais pour les chiens et les chats, des fois, c'est un petit peu compliqué de trouver.
0: Généralement,
1: un
0: vétérinaire c'est où vous allez à la clinique vétérinaire ou tant pis pour vous. Hein.
1: Voilà, tout à fait. Et il y avait une autre particularité aussi qui me tenait un petit peu à cœur, parce que j'avais entendu parler de la loi du mieux vieillir pour les personnes âgées en 2023, il me semble. Et dans le cadre de cette loi-là, certains EHPAD pouvaient accueillir les résidents avec leurs animaux
0: tout
1: de
0: à
1: compagnie.
0: Fait, oui.
1: Et quand j'ai pris connaissance de ça, je me suis dit qu'il y avait potentiellement quelque chose aussi à proposer aux établissements accueillant ces résidents-là, parce que ils n'auraient pas forcément le personnel pour pouvoir gérer ça. Et du coup, que ça pouvait être un service aussi à leur apporter et permettant du coup aux résidents de continuer de vivre avec leurs animaux et de mieux vieillir aussi avec eux.
0: Alors, vous travaillez aussi avec les refuges, les associations ?
1: Oui, tout à fait, avec pour les sauvetages, refuges pour chevaux, chiens et chats, oui, tout à fait.
0: Ok. Alors, là, on dit que mon chien a besoin d'être toiletté. Qu'est-ce que je fais ? Est-ce que je vous appelle ? Est-ce que je dois prévoir ça à l'avance ? Est-ce que vous êtes encore assez disponible ? Parce que ça fait que 2 mois que vous existez, mais j'espère pour vous que vous avez déjà beaucoup de demandes.
1: Alors oui, bah, je commence à travailler. Donc, là, c'est quand même assez, depuis 2 mois, c'est assez tourné sur le national.
0: Oui.
1: Pas trop étonné là-dessus, parce que voilà, le temps de se faire connaître en local. Pour le moment, je réponds sur une demande nationale. Donc,
0: ah oui, alors carrément. À l'extérieur de...
1: Ah oui, oui, oui. Bah, moi, je me déplace partout en France. Donc les gens me contactent pour emmener un cheval du Puy-de-Dôme, par exemple, dans l'Ardèche ou
0: ah oui,
1: descendre
0: d'accord.
1: dans le sud. Voilà, des chiens aussi, des chats également. Et j'ai répondu à une demande plutôt nationale, mais voilà, après mon objectif, moi, c'est de me concentrer plus en local.
0: Sur le local, oui, bien sûr.
1: De continuer un peu de national, voilà, quelques fois par mois, etc. Mais mon objectif, c'est vraiment de développer plus en local sur la région d'Auvergne, quoi.
0: Ok. Voilà.
1: Et donc après, en prise de contact, bah, il y a plusieurs solutions. Donc j'ai un site internet avec un formulaire de contact et un formulaire de devis. Donc bon, le devis, c'est peut-être plus pour les transports longue distance, on va dire, par téléphone,
0: oui.
1: Sur portable et par WhatsApp également. Et après, j'ai mes réseaux sociaux, j'ai une page Facebook et Instagram, donc joignable également par Messenger.
0: Oui, donc celui qui veut vous joindre, il est obligé de trouver.
1: Voilà, potentiellement, oui.
0: Alors, on va écouter une deuxième chanson. Alors, on reste un petit peu avec Goldman, mais cette fois-ci, c'est avec Michael Jones et c'est « Je te donne ».

0: Michael Goldman et non pas Michael Goldman, c'est un mix que je viens de vous faire, c'est Jean-Jacques Goldman et Michael Jones avec Je te donne. Vous êtes toujours sur Variance FM dans votre émission Toute Transparence et je suis toujours agréablement accompagné par Claire Leroy qui nous a présenté et qui va continuer à nous présenter son entreprise Caval Embarque. Elle s'occupe de transporter les chiens, les chats et les chevaux là où vous avez besoin. Alors, j'ai une question parce que ça m'est arrivé. J'avais trouvé une éleveuse de chats d'une race particulière et elle était dans le Midi, plus exactement à Frontignan. Seulement, je n'avais pas envie de prendre ma voiture. Est-ce que je peux vous contacter en vous disant, voilà, à tel endroit, je vous donne l'argent, je vous donne tout ça. Est-ce que vous pouvez aller chercher mon chat et me le ramener?
1: Tout à fait.
0: C'est possible.
1: Tout à fait, ça fait partie des services. Donc là, c'est dans le cadre d'un transport national pour aller récupérer un animal chez un éleveur et ramener chez l'adoptant. Donc ça se fait aussi bien pour les chats, les chiens, les chevaux et aussi dans les cadres de sauvetage, enfin d'adoption avec les refuges ou les associations.
0: Ah oui, ok. Parce que moi, il avait fallu que je trouve quelqu'un qui allait là-bas en... comment ça s'appelle, vous savez, c'est...
1: En covoiturage.
0: Voilà, en covoiturage. Oui. Donc moi, je n'y suis pas allé. Quelqu'un y est allé et m'a ramené l'animal. Mais bon, je ne la connaissais pas. Ça va que ça s'est bien passé.
1: Oui, voilà. Après, ça reste toujours un risque parce que quand on a affaire à quelqu'un de non professionnel, alors certes, ben voilà, le tarif, ça, après, ça va être sur un partage de coûts du transport. Mais s'il se passe quelque chose, un accident de voiture ou qu'il se passe quelque chose avec l'animal,
0: oui.
1: Voilà, la personne n'est pas habilitée à gérer ça. Donc, c'est vrai que voilà, tant que tout se passe bien, tout va bien. Mais quand il y a un problème, c'est là où un transporteur professionnel, il a les assurances pour, parce que les animaux sont également assurés. Chaque animal qu'on transporte est assuré avec une assurance professionnelle spécifique. Et il y a une assurance à entreprise également pour tout autre problème.
0: Donc c'est possible si vous avez trouvé un animal en particulier, alors je ne sais pas moi, des races qui sont un peu difficiles à trouver par exemple dans la région, ou des Maine Coon, ou des Carlins, ou d'autres chiens ou chats, eh bien vous pouvez appeler Claire, et Claire pourra aller la chercher ou le chercher chez l'éleveur et vous ramener l'animal.
1: Tout à fait.
0: Ça c'est possible. Alors on va voir aussi que vous prévoyez de faire du gardiennage, mais surtout du gardiennage pour les chevaux.
1: Oui.
0: Pas chien ni chat.
1: Non, pas chien et ni chat, parce que tout simplement parce que nous ne sommes pas équipés pour le faire. Voilà. Donc, et pour les chevaux, ça sera vraiment du petit gardiennage, parce qu'en fait, nous, on a nos chevaux à la maison, qui vivent, avec nous, pas dans la maison, forcément. Hein. Voilà. Oui. Mais on a les prés qui sont attenants à la maison, avec des installations et des box, etc. Et du coup, on envisage de proposer d'ouvrir deux places en pension prés avec nos deux chevaux, donc en petit troupeau de quatre chevaux, du coup, sur la commune de Chassenay, du coup, à Turé, qui est pas très loin de Gannat, avant Gannat.
0: Okay. Voilà.
1: Mais ça, c'est dans un futur, dans quelques mois. On envisage ça pour début 2027.
0: Vous avez déjà de la demande ?
1: Oui. Oui, honnêtement, oui, sans même en parler plus que ça. Bon, après, forcément, j'ai mes amis qui sont au courant, etc. Mais oui, j'ai eu de la demande. Par exemple, une personne qui habite Chassenay, qui a trois chevaux et qui aimerait
0: les mettre en gardiennage.
1: Les mettre en gardiennage parce qu'elle aimerait les rapprocher de chez elle.
0: Ah oui.
1: Et voilà, donc ça dépasse un petit peu la capacité qu'on s'est fixée. Donc voilà. Mais oui, après, je sais qu'il y a beaucoup de demandes là-dessus. Il y a beaucoup de pensions, beaucoup d'établissements qui prennent des chevaux en pension, etc. Mais je sais qu'il y a beaucoup de demandes en parallèle. Donc voilà, parce que les propriétaires ont certains objectifs, certains besoins aussi, et ce qu'ils veulent aussi, c'est le bien-être de leurs chevaux. Donc pour ça, faut répondre à l'ensemble des besoins de l'espèce équine. Mais nous, ça sera pas du tout orienté compétition, ça sera vraiment la pension loisir, quoi. Donc voilà.
0: Alors, vous êtes propriétaire de chevaux.
1: Oui.
0: Quand on est propriétaire pardon, propriétaire de chevaux, je vais y arriver, eh bien, on doit quand même bien connaître l'animal. Alors, vous, admettons que vous ayez en gardiennage un ou deux chevaux et qu'il a un souci, ça se passe comment ? Est-ce que d'abord, vous essayez, vous, d'arranger ça ? Il a, je ne sais pas moi, une gale, une teigne, je ne sais pas. Ou est-ce que vous devez appeler d'abord la propriétaire qui va, elle, prendre la décision de faire venir un vétérinaire ou pas ?
1: Alors, en premier lieu, j'appelle le propriétaire parce que ça reste lui le décisionnaire de son cheval. Après, voilà, notre rôle, c'est de vérifier chaque jour que tout va bien, qu'il n'y ait pas de blessure particulière ou de colique ou autre. Donc, voilà, la première chose à faire, c'est de prévenir le propriétaire. Et après, bah, si on juge nécessaire d'appeler le vétérinaire, on en parle avec le propriétaire.
0: Si le propriétaire vous dit non, laissez comme ça, c'est lui qui est responsable quelque part. Vous faites signer une décharge, quelque chose ?
1: Oui, après, bon, honnêtement, c'est rare que ça se passe comme ça.
0: Oui.
1: Parce que les propriétaires sont plutôt à appeler les vétérinaires assez rapidement dans ce cas-là. Et puis, vu que le vétérinaire se déplace sur une première visite, il se déplace sur place pour venir ausculter l'animal. Donc c'est vraiment rare. Moi, j'ai pas ma connaissance que c'est déjà arrivé sur les pensions que j'ai pu faire avec mes chevaux. Oui. Mais dans ces cas-là, oui, je fais signer une décharge, oui.
0: D'accord.
1: Et voilà. Oui.
0: Alors, on va refaire un petit tour d'horizon de tout ce que vous proposez. Et puis, on donnera, si vous le souhaitez, votre adresse mail, un numéro où on peut vous joindre et aussi les réseaux sociaux. Alors, vous êtes donc à Chassenay, à côté de Turé, et vous proposez donc des transports pour chiens, chats et chevaux.
1: Tout à fait.
0: Voilà. Et donc pour aller chez le vétérinaire, pour aller...
1: un changement d'écurie, un déménagement, une mise au pré pour des vacances pendant un mois ou deux... des rendez-vous vétérinaires, des rendez-vous toilettage pour les chiens ou les chats. Voilà.
0: Je lis une petite phrase où vous dites qu'en fait, vous travaillez en partenariat, donc on l'a dit tout à l'heure, avec les associations et refuges dans le cadre de sauvetage, d'adoption ou de saisie. C'est-à-dire, la SPA va faire une saisie chez quelqu'un et on vous appelle ?
1: Oui, par exemple, une saisie est organisée chez un particulier ou un professionnel. Ils ont besoin de transporteurs pour pouvoir transporter
0: les animaux.
1: Les animaux, on peut être amené à...
0: D'accord.
1: À m'appeler, oui, pour ça. Alors bon, là-dessus, c'est, je pense, essentiellement parce que... Là, j'en ai encore actuellement jamais fait, mais je pense que ça serait essentiellement pour des chevaux. Voilà, parce que je pense pour les chiens chats, moins qu'ils soient en capacité minimisée, enfin voilà, qu'ils aient plus la capacité pour récupérer l'ensemble des animaux, ou voilà, on pourrait m'appeler là-dessus, mais sinon on peut
0: vous pouvez faire ça,
1: oui, tout à fait.
0: Ok, Claire, est-ce que vous pouvez nous rappeler les réseaux sociaux où on peut vous trouver?
1: Alors, j'ai ma page professionnelle Facebook et Instagram.
0: Ok.
1: Et j'ai un site internet www.cavalembarque.fr.
0: Donc, caval, C-A-V-A-L, apostrophe, embarque, E-M-B-A-R-K.
1: Voilà, mais alors sur le site internet, c'est tout attaché.
0: Tout attaché.
1: Il n'y a pas d'apostrophe.
0: On a une adresse mail ?
1: Alors c'est contact@cavalembarque.fr.
0: Est-ce qu'il y a un numéro de téléphone ?
1: Oui, donc 07 82 38 76 54.
0: Eh bien Claire, je vous remercie d'avoir participé à cette émission, la première de la saison. J'espère que ça va vous rapporter peut-être plus de clients locaux, ce qui vous ferait plaisir.
1: Tout à fait, merci à vous.
0: Et puis, bonne route à vous.
1: Merci à vous, merci.
0: Merci, au revoir.
1: Au revoir.
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0: Il est 20h.
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Bonsoir à toutes et à tous, chers amis. Vous avez frissonné ce matin en ouvrant les volets. La fraîcheur était bien présente et nous donnait déjà l'impression que l'automne n'allait pas tarder à montrer son nez, alors que la chaleur est encore présente et nous dit que l'été ne va pas laisser sa place si facilement. Ben, chers amis, si nous en profitions pour nous balader ce soir au gré des chemins musicaux que vous désirez prendre, eh bien, allons-y. Engageons-nous sur les sentiers mélodieux que vous allez nous proposer. Nous sommes en votre compagnie et à votre écoute pour nous laisser nous engager sur ces chemins qui guident vos sentiments du moment que vous souhaitez nous faire partager. Vous êtes bien sur Variance FM et c'est l'heure d'une de vos émissions préférées. Alors partons en balade. Janine et Frédéric sont aux commandes de notre studio pour que l'on partage et que l'on vive ensemble 2 heures d'échange, de messages et de musique. Je vous le rappelle à chaque fois, nous sommes en votre compagnie tous les lundis, les mardis, les mercredis et le jeudi sur la fréquence 103.7. Janine et Frédéric sont heureux de vous accueillir. Nous allons certainement passer ensemble une très belle émission fraîche et amicale. Et pour cela, nous avons besoin de vous et de vos appels en composant le 04 73 94 18 05. Nous sommes certains que vous serez nombreuses et nombreux à nos côtés ce soir. Vous êtes toujours présents pour faire passer la gaieté et le bonheur dans vos messages que nous relions avec plaisir. Alors ne vous en privez pas, vous pouvez toujours nous rejoindre. Nous serons ensemble jusqu'à 22h et nous fêtons aujourd'hui les Inès et les Aubert. Voici la citation du jour qui nous vient de Jean de La Fontaine et qui nous dit la chose suivante. « La mort ne surprend point le sage, il est toujours prêt à partir. » Voici le dicton, écoutez-le bien. « À la Sainte Inès, travaille sans cesse. » Donc, faites-le, la journée est bien passée, mais vous pouvez encore travailler. Et voici notre proverbe. « Nul n'est censé ignorer la loi, c'est bien évident. » Ah bien, allez, chers amis, on a assez parlé, on va quand même démarrer l'émission. On est certain que vous êtes en forme pour notre cabanon de ce soir avec l'aide de vos appels et de vos dédicaces. Alors, pour vous mettre en jambe musicale, nous avons préparé quelques petits morceaux musicaux qui sont les suivants. Nous allons commencer l'émission avec Daniel Dorger qui va nous interpréter la chanson Los Cambalos, suivi de Frédéric Fellu qui va nous jouer Tu es belle, ma France. Suivi des filles aux doigts d'or qui joueront la marche du festival. C'est parti, on attend vos appels, chers amis.

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Eh bien, chers amis, on espère que cette petite mise en bouche musicale vous a conquis ce soir. Vous avez pu écouter au démarrage Daniel Dorgère qui vous a interprété Los Cambalos, suivi de Frédéric Fellu qui vous a chanté « Tu es belle, ma France ». Et là, cette jolie marche vous a été interprétée par les Filles aux Doigts d'Or. C'était la marche du festival. On espère que ces morceaux vous ont plu également et que vous les avez notés dans un petit coin pour pouvoir les réécouter à votre demande, à votre guise, bien sûr. Nous allons pouvoir démarrer notre cabanon avec la première dédicace de cette soirée. Et c'est encore, ma foi, notre ami José de la Plaine qui ouvre le bal ce soir en pensant toujours à Maria et ses enfants, à sa cousine Léonore, à Denis, à Joël et Daniel de Sébaza, à Pierrette de Saint-André-le-Coq et toute l'équipe de Variance FM. Grâce à lui, nous allons retrouver et écouter cette belle chanson interprétée par Michel Pruvot, « C'est interdit ».

C'est toujours très plaisant d'écouter ce joli slow interprété par Michel Prouvot, C'est interdit. Très belle chanson que notre ami José de la Plaine nous a demandé. Il l'a offert à Maria et à ses enfants, mais également à sa cousine Léonore et Denis, à Joël et Daniel qui sont à Sébaza, à Pierrette de Saint-André-le-Coq et pour toute l'équipe de Variance FM. Merci notre cher José de la Plaine pour avoir ouvert ce cabanon du soir avec ce très joli slow. On vous invite bien sûr à rester en notre compagnie. Nous accueillons à présent notre fidèle auditeur de Vichy qui fait la dédicace suivante pour son plaisir. Il pense à sa famille, à ses amis et lui aussi à toute l'équipe de Variance FM. Nous allons retrouver, on ne les écoute pas assez souvent, c'est les Charlots. Ben oui, ils ont fait des chansons, ils ont fait des films bien sûr, mais ils ont fait des chansons comme celle-ci. Souvenez-vous, merci patron.

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1: Très belle cette chanson interprétée par les Charlots. Merci patron, ils adorent leur patron et ils l'invitent à changer de rôle. Ça serait plaisant un peu d'échanger les rôles pour voir un peu ce qui se passerait. Merci à notre fidèle auditeur de Vichy d'avoir fait ce choix. C'était pour son plaisir, pour sa famille, ses amis et pour toute l'équipe de Variance FM. Cette chanson loufoque était très sympathique et on l'a appréciée. On en tarde à réécouter encore d'autres fois les Charlots. Nous accueillons notre ami Christian de Saint-Bonnet-Prérion. Il est aussi dans nos émissions pour faire des dédicaces, toujours en pensant à ses enfants, à ses petits-enfants, à sa sœur Marie-Pierre, à Bernadette, à René et bien sûr à tous les bénévoles de Variance FM. Grâce à Christian, nous allons écouter Dario Moreno avec la célèbre chanson « Si tu vas à Rio ».

bien, si vous allez à Rio, n'hésitez pas à penser à Dario Moreno et chanter cette petite chanson. Fredonnez-la de tout cœur avec plaisir. Cette chanson nous a été proposée par Christian de Saint-Bonnet-Prérion et il l'a offerte à ses enfants, à ses petits-enfants, à sa sœur Marie-Pierre, ainsi qu'à Bernadette, à René et à tous les bénévoles de la radio Variance FM. Merci à vous, cher Christian de Saint-Bonnet-Prérion, pour ce petit voyage bien sympathique en Amérique du Sud. Nous accueillons Christiane et Jean qui habitent Baillé, toujours présents dans nos cabanons du soir et toujours avec les pensées pour leurs amis Christine et Jean-François, sans oublier bien sûr ceux qui sont là ce soir, c'est-à-dire Janine et moi-même, sans oublier également Nadine et son mari, et tous les bénévoles qui composent cette belle radio. Ils embrassent tout le monde et nous le faisons en retour. Nous allons retrouver Michel Prouveau. Tiens, par hasard, ce soir, il y en a beaucoup qui souhaitent l'écouter. Michel Prouveau va nous interpréter, La Nuit Bleue.

Michel Prouveau vient de nous interpréter cette très jolie chanson « La nuit bleue ». C'était de la part de Christiane et Jean qui l'ont souhaité ce soir. Ils habitent Baillé. Ils ont désiré l'offrir à Christine et à Jean-François, ainsi qu'à l'équipe de ce soir, Janine et Frédéric, sans oublier Nadine et son mari, et tous les bénévoles de la radio Variance FM. Ils embrassent tout le monde, comme à chaque fois. Et en retour, c'est ce que nous faisons ce soir pour que Christiane et Jean passe une belle soirée en notre compagnie. Et bien sûr, tous ceux qui vont être cités vont recevoir des gros bisous, c'est inévitable. Nous allons accueillir Edith et Georges qui habitent Champs pour leur plaisir. Ils vont faire une dédicace ce soir en pensant à leurs amis danseuses et danseurs, ainsi qu'à toute l'équipe de Variance FM et tous les bénévoles qui la composent. Nous allons retrouver la voix et l'équipe des Joyeux Limousins avec la chanson « Du pain ».

Les Joyeux Limousins viennent de nous interpréter Du pain sur la planche. Cette chanson nous a été demandée par Edith et Georges qui habitent Champs. Ils ont fait ce choix musical pour leur plaisir en pensant à leurs amis danseuses et danseurs, ainsi qu'à toute l'équipe de Variance FM, sans oublier tous les bénévoles qui la composent. On vous embrasse de tout cœur, chère Edith et cher Georges, en espérant vous retrouver dès la semaine prochaine dans d'autres cabanons, puisque ce soir, c'est le dernier cabanon de cette semaine. On vous embrasse et on vous dit à très vite. Nous accueillons Jeannette, qui est là ce soir, elle aussi, en faisant un choix musical pour son plaisir. Elle a une pensée pour son mari. Elle n'oublie pas Raymond de Combronde ainsi que Kiki en leur faisant de grosses bises. Elle n'oublie pas non plus Nadine et son mari, ainsi que l'équipe de ce soir, Janine et Frédéric, en les remerciant de leur gentillesse et de leur dévouement. Et bien sûr, elle pense à toute l'équipe et embrasse également tout le monde. Merci à vous, Jeannette. Et grâce à vous, nous allons écouter une des plus belles chansons, Le plus beau tango du monde, interprétée par Lina Margie.

Nous sommes certains que vous l'avez fredonné cette chanson, bien sûr, vous l'avez dansé également, ce très joli tango, interprété par Lina Margie, le plus beau tango du monde. Ce tango, c'est notre amie Jeannette qui a souhaité l'écouter ce soir et vous l'offrir, mais également c'était pour son plaisir, avec une pensée pour son mari. Elle pense également à Raymond de Combronde et à Kiki en leur faisant de grosses bises. Elle n'oublie pas Nadine et son mari, l'équipe de ce soir, Janine et Frédéric, en les remerciant de leur gentillesse et de leur dévouement. Pour toute l'équipe, bien sûr, avec des grosses bises à tous. Merci à vous, chère Jeannette. On vous embrasse chaleureusement et de tout cœur. Nous retrouvons notre ami Henri de Puyhomme, toujours présent dans nos cabanons. Et ce soir, pour son plaisir, pour toute l'équipe du cabanon du soir et tous les bénévoles de Variance FM, il nous offre Hugo Frey avec la célèbre chanson, une de ses célèbres chansons que nous avons tous chantées, Santiano.

C'était Santiano, bien sûr, interprété par Hugo Frey. Cette chanson nous a été demandée par notre ami Henri depuis Guillaume. Il a fait ce choix pour son plaisir, en l'offrant à toute l'équipe du Cabanon du Soir et surtout à tous les bénévoles de la radio qui la compose. C'était bien sûr cette belle chanson que vous avez reprise certainement en refrain, que vous avez toujours chanté, que vous chanterez toujours avec la joie dans le cœur. Merci à vous, cher Henri. On vous embrasse, vous aussi, de tout cœur. Nous allons accueillir notre amie Josette qui ce soir nous offre une chanson qu'elle a choisie pour son plaisir. Elle en l'offrant à son mari, à toute l'équipe de la radio, avec des grosses bises à tous également. Nous allons retrouver Robert et Guy Friès avec la chanson « Que sera, sera ».

Comme vous avez pu le remarquer, Robert et Guy Fries ont fait un mix de deux chansons sur la même partie de CD avec Que Sera Sera et Padam Padam que vous venez d'écouter. C'était enregistré sur la même piste. Donc ne vous affolez pas. Cette chanson nous a été demandée par Josette qui a fait ce choix pour son plaisir en pensant à son mari, à toute l'équipe de la radio, en faisant des grosses bises à tous. On vous embrasse de tout cœur, chère Josette, et on vous invite à rester avec nous et à nous retrouver dès lundi dans les autres cabanons qui vont fleurir. Chers amis, comme il y a beaucoup d'annonces de festivités ce soir, je pense qu'on va les diviser en deux parties. Donc je vais vous offrir la première tout de suite. J'espère que vous allez pouvoir les noter. C'est parti. Pour ceux qui aiment les soirées karaoké quiz, je vais arriver à le dire, c'est compliqué, interprété par Lionel, sachez que le vendredi 11 septembre, il y aura une soirée guinguette à 19h30 à Accordéon et Guirlande. On mange et on danse rue Victor Hugo à Varennes-sur-Allier. Le samedi 12 septembre, il y aura un karaoké dansant à la base nautique Jalicot. Si vous voulez plus d'informations, n'hésitez pas à appeler le 06 69 45 46 34. Et le dimanche 13 septembre, il y aura un karaoké à l'Aubergine. Emmaüs se centra vous présente sa grande vente de la rentrée. C'est le magasin Aubière, 33 rue de Varennes. C'est pour tous. Ça se passera le samedi 12 septembre de 8h30 à 12h30 et de 14h à 18h. Vous trouverez plein de choses pour vous meubler et vous habiller à moindre coût. Des meubles, de la vaisselle, du petit électroménager, de la décoration, des vêtements, du linge, des couettes, etc. Venez nombreux et nombreux à cette grande vente de la rentrée pour tous à Emmaüs à Aubière le 12 septembre. Il y aura la fête patronale de Ris le samedi 12 et les dimanches 13 septembre. Ce sera deux jours de fête, de partage et de convivialité. Pour vous donner, mettre l'eau à la bouche, sachez que le samedi 12 septembre à 18h, il y aura l'apéro-concert sur la place du village avec le groupe Sel et Poivre. À 22h, ce sera la retraite au flambeau et à 22h30, il y aura un feu d'artifice offert par la municipalité. Et sachez que sur les deux jours, il y aura de la fête foraine avec des manèges et des autos tamponneuses. Le dimanche 13 septembre à 7h, ce sera le réveil musical surprise avec un repas champêtre le midi, stade du village, sous réservation avant le 31 août. On va quand même donner les numéros de téléphone au cas où il reste des places. Et donc pour cette réservation de repas champêtre, vous pouvez appeler le 06 87 21 87 27 ou bien le 06 19 91 47 27. N'hésitez pas de réserver dès maintenant. Pour le menu, vous pourrez déguster un apéritif avec une truffade saucisse auvergne, salade verte, fromage de riz, tarte pomme praline et du café. Suite à ce repas, il y aura différents groupes musicaux et à 15h, il y aura le défilé de chars. C'est organisé par la municipalité et les associations de RIS. Le vendredi 11 septembre de 16h à 22h, il y aura le marché bio festif Stade Maurice Fournier à Orsay. Le marché de 16h à 19h réunira une grande diversité de producteurs et productrices bio du territoire. Vous pourrez déguster des fruits et des légumes fraîchement récoltés, des viandes, des fromages, des pains, des bières artisanales, des vins naturels, des jus de fruits. Une véritable vitrine de la richesse paysanne du Puy-de-Dôme. Durant le marché, les petits grands pourront profiter d'un atelier poterie. Et à partir de 19h, pour se restaurer, les producteurs vous prépareront un repas composé de produits de leur ferme bio. Un concert sera aussi proposé pour clôturer la journée dans une ambiance chaleureuse et festive. Venez partager ce moment festif en famille ou entre amis au rythme de la musique, des échanges et des produits bio locaux. Si vous voulez plus d'informations, n'hésitez pas à appeler le 06 99 01 70 99 ou bien le 04 73 44 45 28. Le samedi 12 septembre, l'Alambic vous convie à l'occasion de la fête patronale. Ça sera le concert de Sophie, entre parenthèses Kyoto Rose, variété française et internationale, vous seront proposés. Ça sera de 19h à 22h, il y aura un happy hour avec un jambon à la broche truffade.
au prix de 17 € par adulte, menu enfant à 10 € pour les moins de 10 ans, sur place ou à emporter. Et le dimanche 13 septembre, à midi, il y aura cuisse de grenouille frites au prix de 20 € sur place ou à emporter. Donc les réservations sont à faire, donc ça se passera à Mons. Les réservations à faire sont à faire en appelant le 07 54 36 12 14. À Vichy, le samedi 12 septembre, il y aura un concours de belote. C'est organisé par le comité de quartier Les Ailes Port de Charmeil. Ça se passera à Salle René Barjavel, à Vichy, le long du lac d'Allier. Les gagnants obtiendront une caisse de bœuf, les deuxièmes une caisse de porc et les troisièmes une caisse de volaille. Sachez qu'un lot de viande sera attribué à chaque participant. L'engagement est au prix de 8 € par personne et les inscriptions se font sur place à partir de 13h30. Le début du concours à 14h sur place, buvettes et crêpes vous seront proposées. Si vous voulez plus de renseignements, n'hésitez pas à appeler le 06 78 84 87 36. Le club de Puy-Guillaume Aérodynamique, Puy-Guillaume et Palière, vous propose son planning des cours pour la saison 2026-2027 avec les lundis où vous pourrez faire du pilates, du stretching, du renfo, la fit dance. Le mardi, ce sera du body zen, du body bar, du step premier niveau, du cross training, run et fit. Et les jeudis, un renforcement musculaire, du pilates intermédiaire, du body bar et du step deuxième niveau. Voilà, vous pouvez les rejoindre. Donc, prenez vos renseignements auprès de Club Aérodynamique depuis Guillaume Palière. Sachez qu'il y a les artisanales, c'est le salon des artisans d'art et créateurs. Cette cinquième édition des artisanales s'installe au COSEC le 19 et 20 septembre. La ville de Bière annonce le retour des artisanales. Le rendez-vous est incontournable des passionnés de création et de savoir-faire locaux. Pour cette cinquième édition, le complexe sportif Paul Bourzac accueillera plus de 50 artisans exposant sur 2 jours placés sous le signe du partage, de la transmission et de la convivialité. Les temps forts de cette édition sont des ateliers permanents avec la fabrication de couteaux, avec la confrérie du couteau Le Tiers, exposition Lego par Auvergne Briques et Minis, et défi solidaire Fil Rose, confection de 50 coussins pour la lutte contre le cancer du sein avec l'association À vos ciseaux. Le samedi 19 septembre à 14h, il y aura une démonstration et initiation à la danse K-pop avec l'école coréenne de Clermont-Ferrand. À 19h, ce sera une soirée guinguette et repas animée par l'association Les Perles Rares, sur réservation. Et le dimanche 20 septembre, à 15h, il y aura une démonstration et initiation aux danses du Second Empire. Le lieu, c'est au complexe sportif Paul Bourzac, avenue Charles de Gaulle, à Aubière. Les horaires pour le samedi 19 septembre, c'est de 13h30 à 18h, et le dimanche 20 septembre, de 10h à 18h. Les tarifs sont une entrée libre et gratuite pour tout public. Le détail des tarifs et des ateliers sont disponibles sur le site de la ville d'Aubière. Sinon, vous pouvez appeler le 06 44 85 55 93. Voilà, chers amis, pour cette première partie des annonces des festivités. On espère que vous avez pu en noter le plus possible. Il va y avoir une seconde partie dans une petite demi-heure. Pour vous annoncer la suite, nous allons revenir à nos dédicaces de notre cabanon de ce soir avec notre amie Émilienne qui habite Sébaza et qui a fait ce choix musical qui va suivre pour son plaisir en l'offrant à toute l'équipe de Variance FM. Nous allons retrouver la célèbre voix de Philippe Clay qui va nous interpréter La Quarantaine.

On a pu écouter la très jolie chanson La quarantaine interprétée par Philippe Clay, avec cette voix typique de Philippe Clay, et très piquante et très poignante aussi cette chanson. Il dit plein de choses. C'était de la part d'Emilienne de Sébaza qui a fait ce choix pour son plaisir en l'offrant à toute l'équipe de Variance FM. Eh bien, chère Emilienne, vous avez eu raison de faire cela. On vous embrasse de tout cœur et restez avec nous, bien évidemment. 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Le rendez-vous est donc pris et nous allons retrouver nos dédicaces avec notre ami André de Saint-Mion, toujours présent dans nos cabanons, qui fait toujours des dédicaces pour Fernand de Dissoir. Et nous allons écouter grâce à lui encore Damien Poyard avec une très belle chanson qui s'intitule « Près de toi, le ciel est bleu ».

Damien Poyard vient de nous interpréter « Près de toi, le ciel est bleu ». C'était de la part d'André de Saint-Mion qui a offert cette belle chanson, cette dédicace, en pensant à Fernand de Dissoir. Merci à vous, cher André, et à très vite dans d'autres cabanons. Nous accueillons notre ami Raymond de Tourzel, qui est toujours présent en faisant dédicace pour plein de monde. Il pense à Simone de Ronzière, à Simone d'Ozolette, à Guy le Taxi d'Issoire, à Raymond de Solignat, à Marie de Tourzel, à Nicole et Raymond de Lezou, à tous les adhérents du club de l'amitié de Meillot et de ses environs, pour tous les auditeurs et auditrices, avec un clin d'œil particulier aux fidèles auditeurs d'EDA, ainsi qu'à tous les bénévoles de Variance FM. Nous allons écouter la farandole auvergnate interprétée par André Roque.

C'était la farandole invernignate interprétée par André Rock. Cette chanson, cette farandole nous a été demandée par Raymond de Tourzel. Il a fait ce choix en pensant à Simone de Ronzière, à Simone d'Ozolette, à Guy, le taxi d'histoire, à Raymond de Solignat, à Marie de Tourzel, à Nicole et à Raymond de Lezoux, à tous les adhérents du club de l'amitié de Meillot et de ses environs, à toutes les auditrices et auditeurs, avec un clin d'œil tout particulier aux fidèles auditeurs d'EDA. Et n'oublie pas tous les bénévoles de Variance FM, lui aussi. On en vous embrasse, cher Raymond de Tourzel, pour ce choix musical, cette belle farandole qui donne envie de faire justement cette farandole et d'entreprendre d'aller danser sur le parquet et de courir un petit peu à tous les zéniths pour attraper plein de gens et pour les inviter à faire cette farandole. Nous allons accueillir notre ami Christian qui a une pensée pour son papa. Il pensait

Vous venez d'écouter Manu Blanchet avec la chanson Algérie, pays de soleil. Cette chanson nous était demandée par Christian. Il a une pensée pour son papa. Il pense également à Kevin, à Virginie, à William, à Dorian, à Marie-Lou, à sa maman Yvette et bien sûr à toute l'équipe de Variance FM. Merci beaucoup Christian de nous avoir rejoints ce soir pour participer à notre cabanon du soir. On vous invite à rester bien sûr avec nous jusqu'à la fin de l'émission et à revenir dans d'autres émissions, à les écouter et à revenir dans les cabanons de la semaine prochaine. Nous accueillons notre Raymond de Combronde qui est là ce soir avec une pensée pour Jeannette et Kiki avec de grosses bises. Elle pense également à Irène et à Michel qui sont à Bellerive, à Daniel et Brigitte qui habitent Rion, à ses enfants et petits-enfants. Pour Nadine et son mari, pour tous les amis et toutes les auditrices et auditeurs, pour toute l'équipe de la radio, avec de grosses bises à tous. Nous allons écouter Pétula Clark avec la célèbre chanson « Chariot ».

Pétula Clark vient de nous interpréter la belle chanson Chariot. Cette chanson nous a été demandée par Raymond de Combronde. Elle l'a fait pour Jeannette et Kiki avec de grosses bises, pour Irène et Michel également qui sont à Bellerive, pour Daniel et Brigitte qui sont à Rion, pour ses enfants et petits-enfants, pour Nadine et son mari, pour tous les amis et toutes les auditrices et auditeurs, pour toute l'équipe de la radio avec des grosses bises. Merci à vous, cher Raymond, on vous embrasse de tout cœur. Si vous le voulez bien, chers amis, nous allons revenir à nos annonces de festivités. C'est la deuxième partie dont je vous avais parlé tout à l'heure. Donc, si vous le voulez bien, vous pouvez reprendre vos notes. Pour tous ceux qui aiment le théâtre, vous sachez que la compagnie Zéthéléo de Puy-Guillaume vous propose une pièce écrite par Maxime Lapierre qui s'intitule « C'est moi la patronne ». Ça va se passer à Puy-Guillaume les 25 et 26 septembre. Donc l'entrée sera au chapeau à 20h30 à la salle des fêtes de Puy-Guillaume. Si vous aimez rire et passer un bon moment, n'hésitez pas, prenez déjà rendez-vous. On est sûr que vous serez nombreux et nombreux à venir nous rejoindre. Il y aura à Le Zoo un escape game gourmand, un parcours avec énigmes dans Le Zoo. C'est, ça s'appelle le casse du musée. C'est gratuit et sans réservation. Ça se passera le dimanche 20 septembre de 10h à 18h. Départ et arrivée au musée de la céramique, stationnement et parking sur le parking du musée de Le Zoo. Il y aura 3 km de découverte et de gourmandise durée 2 heures. Sur place, vous retrouverez des buvettes, la restauration de 10 à 18 heures avec les associations FestiBD et l'Union musicale de Le Zoo. Au programme, jeux de piste, jeux en bois, photo booth, animation au musée dans le cadre de la journée européenne du patrimoine. Venez nombreuses et nombreux à cet escape game gourmand. L'association Johnny, ça ne finira jamais, organise une exposition avec une vente et des échanges sur les disques et les différentes choses qui sont sorties de Johnny Hallyday le 20 septembre de 8h à 18h à la salle d'honneur, place de la mairie à Maringues. L'entrée sera gratuite. Le tarif des exposants est au prix de 2€ le mètre linéaire. Les réservations sont à faire au 06 84 92 97 09. Les 4A vous proposent la fête du guide chien, ça sera le samedi 19 septembre à Sermentison à la Fororie de 11h à 17h30. Il y aura visite de l'école, démonstration de chien guide, remise de diplôme, divers stands, voir le détail, restauration rapide, buvette et pâtisserie et tombola. Si vous voulez plus de renseignements, vous pouvez appeler le 04 73 53 07 13. Pour ceux qui aiment la danse, voici ce que vous propose le planning des cours à la salle d'honneur, place de la mairie à Maringues. Donc, c'est les mercredis soirs. Donc, de 18h à 19h30, vous pourrez découvrir la danse en ligne. De 19h30 à 20h, ce sera les débutants pour le multidance. De 20h à 21h, les danses latines. Vous pourrez découvrir la salsa, la bachata, le kizomba. Et de 21h à 22h, le rock'n'roll, le West Coast Swing. La reprise des cours se fera à partir du 16 septembre. Vous pourrez bénéficier de deux cours d'essai gratuits, le 16 et le 23 septembre. Pour tout renseignement, vous pouvez appeler Martine au 06 61 17 27 47 ou Mike au 07 77 33 44 13. Le club des Blés d'Or organise dans la salle des fêtes de Saint-Clément-de-Régnat son loto. Ça se passera le samedi 19 septembre. L'ouverture des portes se fera à 13h30 et les commencements des parties à 14h30. À gagner un barbecue à gaz, une cafetière Tassimo, une friteuse air fryer, un ventilateur, une glacière électrique, un aspirateur sans sac et de nombreux autres lots. La carte est au prix de 3€, les 4 cartes à 10€, les 9 cartes à 20€, les 15 cartes à 30€. Pour plus de renseignements ou de réservations, n'hésitez pas à appeler le 06 11 99 13 30 ou bien le 06 76 83 01 12. À Escoutou, le patrimoine ouvre le bal de l'autre saison des concerts de Volor.
L'après-midi, ça se passera le 19 septembre à Escoutou. L'après-midi débutera à 15h30 par une visite guidée de l'église d'Escoutou organisée en partenariat avec l'association Escotal. Une belle occasion de prendre le temps de regarder autrement ce patrimoine qui fait partie de l'histoire du paysage de notre commune. La visite est gratuite et ouverte à tous. Rendez-vous place de l'église. Puis changement d'ambiance, direction au château de la Verchère de 16h à 17h. Visite libre du parc, puis découvrez Offenbach Girls, un spectacle musical lyrique-comique imaginé autour de l'amour et des femmes. Au programme, la voix de Lauriane Nourry, soprano, et Johan Crison, mezzo-soprano, accompagné au piano par Dominique Blanc. Une belle manière de commencer l'autre saison des concerts de Volor qui se déroulera jusqu'au 6 avril avec 5 concerts dans 5 lieux de plus de 250 artistes invités. Une soirée à partager en famille ou entre amis le samedi 19 septembre, donc 15h30, visite guidée, comme je vous l'ai dit, place de l'église, à 18h, Offenbach Girls et château de la Verchère. Plein tarif à 15€, tarif réduit 10€, gratuit pour les moins de 18 ans, placement libre, réservation et renseignements au 04 73 80 65 65 ou bien au 04 73 51 20 27 ou bien au 04 77 96 08 69. Les billets pourront également être achetés directement à l'entrée du concert. À Châteldon, le dimanche 20 septembre, il y aura la randonnée des vendanges. 4 parcours vous sont proposés, entre 8 et 29 km. Il y aura également un parcours VTT de 35 km et des ravitaillements. Les infos et inscriptions sont à faire sur www.chateldonrando.fr. Je répète, www.chateldonrando.fr ou bien téléphoner au 06 38 04 17 81. Pour tous ceux qui aiment chanter, rigoler et partager un bon moment, passez une bonne soirée et sachez qu'il y aura une soirée karaoké le 19 septembre à 19h30 à la salle des fêtes de Creusier-le-Neuf. Il y aura une barbe à papa à déguster, des buvettes, des crêpes, des gaufres, des chips et des hot dogs. C'est organisé par l'association Une étoile pour l'innocence. Venez nombreuses et nombreux. Et pour terminer, sachez que le samedi 19 septembre, Saint-Flour-l'Étang sera en fête. C'est organisé par le comité des fêtes de Saint-Flour-l'Étang. Venez profiter d'une journée conviviale à Saint-Flour-l'Étang. Tout au long de la journée, il y aura un marché de producteurs et artisans locaux, une exposition d'art, de voitures de collection et de mobilettes toute la journée, une pêche au canard pour les petits et les grands, pardon, une tombola avec de nombreux lots à gagner, une buvette sur place, une restauration sur place. Vous pourrez déguster, il y aura le soir un concert rock en plein air et gratuit. Et vous pourrez déguster le jambon à la broche au prix de 10€ par personne. Repas à partir de 19h. La réservation est obligatoire pour le repas du soir. Pour cela, n'hésitez pas à appeler le 06 36 41 77 10 ou bien le 07 71 12 38 94. Voilà, chers amis, je vais finir par y perdre la voix tellement il y a de choses à raconter. J'espère que vous avez pu en noter un maximum et pouvoir vous y rendre. Si vous le voulez, vous voyez, il y a plein de choses à faire dans la région. N'hésitez pas, ça bouge. Nous allons revenir à nos dédicaces de cette soirée et nous allons retrouver notre fidèle auditeur d'EDA. Pour son plaisir, pour la très sympathique équipe de Variance FM, pour toutes les auditrices et les auditeurs, pour les charmantes danseuses des Baladins, particulièrement Christiane, fidèle auditrice de Variance FM, avec un clin d'œil à Raymond de Tourzel, nous allons retrouver Alain Shannon et son groupe avec la belle chanson « Vaya con Dios ».

Alain Chanoun vient de nous interpréter « Vaya con Dios, mi amor ». C'était la part de notre fidèle auditeur Deda qui a fait ce choix pour son plaisir, pour l'offrir à la très sympathique équipe de Variance FM, pour toutes les auditrices et les auditeurs, pour les charmantes danseuses des baladins, particulièrement pour Christiane, fidèle auditrice de Variance FM, avec un clin d'œil à Raymond de Tourzel. Merci à vous, cher fidèle auditeur Deda, pour cette belle chanson « Vaya con Dios » interprétée par Alain Chanoun. Nous avons notre ami Franck de Besançon qui nous arrive à présent pour faire la dédicace suivante qu'il a faite pour son plaisir en l'offrant à l'équipe de Variance FM et pour toutes les auditrices et les auditeurs. Nous allons écouter Julien Clerc avec la belle chanson « Partir ».

C'était l'invitation au voyage avec la chanson Partir, interprétée par Julien Clerc. Cette chanson nous a été demandée par Franck de Besançon. C'était pour son plaisir et il l'a offert à toute l'équipe de Variants FM et pour toutes les auditrices et les auditeurs. Merci Franck de Besançon pour cet agréable voyage. Merci à vous et on vous invite à revenir sans problème. Nous accueillons Yvette qui a une pensée pour son mari, pour ses enfants, petits-enfants, arrière-petite-fille, pour l'équipe de Variance FM. Grosse bise à tous, nous dit-elle. Nous allons retrouver Marc Michel avec le temps des fenaisons.

Marc Michel vient de nous interpréter Le temps des fenaisons. Cette chanson nous a été demandée par Yvette, qui a une pensée pour son mari. Elle pense également à ses enfants, ses petits-enfants, ses arrière-petites-filles et à toute l'équipe de Variance FM. Et bien sûr, Yvette embrasse tout le monde. Et ben nous, Yvette, on vous fait des gros bisous. Voilà, pour vous aider à bien dormir cette nuit, c'est sûr que ça va marcher. Nous accueillons notre ami Gérard de Berzé qui a fait le choix suivant pour son plaisir, pour toute l'équipe de la radio et toutes les auditrices et les auditeurs de Variance FM. Nous allons retrouver la voix d'Alain Barrière avec la chanson « Une autre vie ».

on a pu écouter la très belle chanson d'Alain Barrière, Une autre vie, à la demande de Gérard de Berzé, qui a fait ce choix pour son plaisir en l'offrant à toute l'équipe de la radio et pour toutes les auditrices et les auditeurs qui l'auront certainement apprécié. Merci à vous, cher Gérard de Berzé. À très vite dans d'autres émissions. Nous accueillons Paulette qui, pour son plaisir, pour sa famille, pour Nadine et René, pour Janine et Frédéric, pour toute l'équipe et tous les auditrices et auditeurs, avec des grosses bises à tous, nous allons écouter la voix de Georgette Plana qui va nous interpréter La vipère du trottoir.

Ah, il fallait mieux éviter de la connaître, cette fameuse vipère du trottoir. Hein. C'était quelqu'un. Hein. Cette vipère nous a été chantée par Georgette Planaille. Elle nous a été demandée par Paulette, qui l'a fait pour son plaisir en pensant à sa famille, à Nadine et à René, à Janine et Frédéric, et à toute l'équipe et tous les auditrices et auditeurs, avec des bises à tout le monde. On vous embrasse beaucoup, chère Paulette, pour ce choix judicieux qu'on n'avait jamais entendu. De la part d'un fidèle auditeur du Césalier, pour toutes les auditrices et les auditeurs et toute l'équipe de la radio, nous allons écouter Florine Malherbe avec la Tarentelle à Véronèse.

Florine Malherbe nous a fait cette tarentelle véronaise qui nous était demandée par notre auditeur du Césalier. Il l'a dédiée à toutes les auditrices et les auditeurs et à toute l'équipe de la radio. Merci à ce fidèle auditeur du Césalier qu'on embrasse vraiment de tout cœur. Et pour clôturer notre émission, Cédric Bergougnou va nous arriver pour nous interpréter « Les filles de la Dordogne ».

0: Cédric Bergougnou vient de nous interpréter Les Filles de la Dordogne. Voilà, notre cabanon se termine ce soir. Et je vais passer le micro, comme on le fait à chaque fois, à Jeannine pour qu'elle nous annonce tout l'été dansant qui vont bientôt se produire. Ma chère Jeannine, je te passe le micro.
1: Merci Frédéric. Eh bien, bonsoir à vous toutes et à vous tous. Je vais donc commencer par les arcades de Barjavel à Courpierre, qui vous attendent demain, vendredi 11 septembre, pour une soirée SBKR, Kizomba, Bachata, Salsa et Rock à partir de 21h. L'entrée est gratuite. Vous aurez une heure d'initiation de Bachata avec Sébastien et ce sera suivi d'une soirée multidance. Le dimanche 13 septembre, il y aura un thé dansant animé par Philippe Rodriguez. L'entrée est à 12 euros. Et le jeudi 17 septembre, il y aura un repas dansant animé par Manu Blanchet au prix de 38 euros par personne, tout compris, avec la possibilité de venir au thé dansant à partir de 14h30 et l'entrée sera donc à 12 euros. Le samedi 19 septembre, il vous sera proposé également un repas dansant animé par le groupe de Jean-Marc Delorme et sa chanteuse, avec de la musique actuelle et années 80 au prix de 38 euros par personne, tout compris. Et le dimanche 20 septembre, il y aura également un repas dansant, décidément 3 jours de suite. Animé par l'orchestre de Jean-Marc Delorme au prix de 38 euros par personne, tout compris, et toujours la possibilité de venir au thé dansant à partir de 14h30. L'entrée est à 12 euros. Si vous voulez réserver pour toutes ces dates que je vous ai données, pour ces repas dansants, vous devez appeler le 04 73 53 61 18 ou le 06 08 24 96 79. Le dancing La Belle Époque à Puy-Guillaume vous accueille tous les mercredis et tous les dimanches à partir de 15h. Ce dimanche 13 septembre, ce sera Virginie Pouget qui vous fera danser. Le mercredi 16 septembre, ce sera Yannick Lébreau. Et le dimanche 20 septembre, ce sera Christophe Bâtisson. Pour avoir plus de renseignements ou réserver, vous pouvez appeler La Belle Époque à Puy-Guillaume au 06 10 97 97 27. Dimanche, vous pourrez également aller à Ménétrol. Le comité des fêtes organise un thé dansant. Dès 14h30, l'entrée est à 10 euros. Ça se passera à la salle polyvalente de Ménétrol. Il sera animé par un orchestre, vous aurez buvette et pâtisserie. Et pour réserver, vous pouvez appeler le 06 15 58 59 91. Toujours le dimanche 13 septembre, vous pourrez aller à Randan, à la salle de l'Ancien Marché, pour un après-midi dansant animé par un orchestre. Pour réserver, vous pouvez appeler le 04 70 56 13 98 ou le 06 68 39 76 18. Et pour terminer, vous pourrez aller à Varennes-sur-Allier le dimanche 13 septembre à la salle Max Favalelli de 14h30 à 19h30. L'après-midi dansant sera animé par l'orchestre de Maxime Déricot et elle est organisée par le Club de l'Amitié Génération Mouvement. L'entrée est à 12 euros avec buvette et pâtisserie. Pour réserver, vous pouvez appeler le 06 32 52 59 26 ou le 06 31 61 12 26. Voilà, je vous ai soumis toutes ces possibilités d'aller danser ce week-end et le week-end prochain éventuellement. Donc je vous rappelle que si vous avez des annonces à nous faire parvenir, vous pouvez le faire par courrier en écrivant à Variance FM, 17 avenue Anatole France, 63 290 Puy-Guillaume. Sinon, vous pouvez nous appeler lors des soirées du cabanon, le lundi, mardi, mercredi, jeudi, entre 20h et 22h, au 04 73 94 18 05. Sinon, vous allez sur notre boîte mail et vous tapez contact@variancefm.com. Eh bien, chers amis auditrices, auditeurs, je vous souhaite une bonne fin de soirée, une bonne nuit, un bon week-end. J'ai pu voir Marc qui va faire dimanche matin de 10h à midi une retransmission d'une émission qu'il avait précédemment faite en hommage à Marie-Paul Bell. Donc de 10 à 12 dimanche, vous pourrez écouter éventuellement ou réécouter cette émission qu'il avait enregistrée. Eh bien, bonne fin de soirée à vous tous et bonne nuit. Je repasse le micro à Fred pour qu'il ferme les portes du cabanon.
0: Merci Janine pour toutes ces belles annonces et tous ces rendez-vous qui ont été pris, je le suppose. On espère que vous avez passé une agréable soirée en notre compagnie, ça a été le cas pour nous. On vous invite à revenir dès que possible, la semaine prochaine. On vous invite également à passer un très bon week-end et une très belle nuit. On vous embrasse de tout cœur.

0: Vas-y Daniel, si on marque encore un point, ça sera presque gagné. Bien joué.
1: Ouais, celle-là elle est bonne, t'es.
2: Bon Bobby, si tu fais un carreau sur la boule de Daniel, on peut espérer limiter les dégâts et les rattraper.
3: Bon, ben je me lance.
2: Bobby, le carreau, je t'avais dit sur la boule de Daniel, pas dans la vitrine par face.
0: On ramasse tout et on s'en va.
2: Bon, mais il est où Joël?
0: Il est parti, je crois.
2: Où ça encore?
1: Oh, pas bien loin. Il est au café en train de prendre l'apéro.
3: Ouais, oui, vu l'heure qu'il est, on peut dire que c'est pas une mauvaise idée.
2: Bon, ben on le rejoint.
4: Allez, allez.

0: quand elle passait près de lui, tout doucement dans la nuit, il faisait miaou,
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